La soirée est belle, la soirée est le fun. Ensemble jusqu'à 22h, c'est Fréquence Québec à Rouge. Salut Charlotte Plante, on a Olivia Lacroix, Laurie Hébert, Anaïs Bernier et les autres via la messagerie texte 6-12-13. Toujours plaisant de vous lire. Brigitte Boisjoli tout de suite.

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0: Bon samedi soir, Myriam Potvin qui est branchée grâce au iHeart Radio de Valleyfield et de Trois-Rivières, Céline Dussault. On passe la soirée ensemble avec la musique de Loud et Stats. Voici Signe dans Fréquence Québec.
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Dans la dernière semaine, je suis allée sur le tapis rouge de la nouvelle émission de Crave, Fear Factor Célébrité, vidéo que vous pouvez retrouver sur les réseaux sociaux. On a dans l'émission Marie-Josée Gauvin et Maxime Robert, nos prêts du dimanche matin 9h. Vous pouvez aller écouter ça dès maintenant. Dans Fréquence Québec, tout de suite, Ludovic Beaujoie, bon samedi.

0: l'avenir nous réserve de quoi de beau, tu me dirais-tu? Hey, hey, ce qu'annonce la météo.
1: Un samedi soir qui se poursuit avec

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1: Voici Géraldine Lamarche et Danny Fortin.
2: Gégé qui a pas l'air trop fatigué après avoir passé une semaine à fêter.
3: Hey, écoute ça, j'en perds mes mots. J'en perds mes mots, Danny. 30 ans, ça se fête pendant 30 jours.
2: Oh!
3: C'est pas terminé ce soir, j'ai une célébration surprise avec des amis. Je sais qu'il y a une célébration surprise, mais je sais pas c'est quoi. J'ai comme un petit bout de la surprise. Je sais qu'il y a quelque chose, mais je sais pas quoi.
2: Hey, moi, à mon âge, tu fêtes ça 2 heures à ta fête.
3: Ben, écoute, je suis en pleine forme. Malgré le système dépressionnaire qui traverse le Québec là, de la pluie par endroits aujourd'hui.
2: Ce n'est que passager parce que le beau temps semble s'installer pour les prochains jours par la suite. Je vais sauter à l'eau pour mon ski nautique qui commence.
3: Ah, ça, c'est trippant. Puis on saute dans tout plein de nouveautés ce matin.
2: Ouais, on vous en retarde parce qu'on lance le show-là. Là.
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2: L'une des 6 artistes de notre top 25 de ce matin à avoir lancé une nouvelle chanson dans les dernières heures.
3: Oui,
2: 6! Ça déboule de partout. Ça paraît que c'est le début de l'été. L'effervescence se sent même en studio.
3: Take me back! On va vous la faire entendre dans les prochaines minutes. Restez branchés. Et notre numéro 1 de la semaine dernière, c'était...
1: Numéro 1.
3: Un autre qui nous a offert une nouveauté hier, Alex Warren, Passenger, nouvelle chanson que je vais vous faire entendre dans 3 chansons. Et en plus, cette semaine, Denis, tu le sais, il nous a annoncé la venue d'un nouvel album.
2: 28 tout, c'est ça?
3: Exactement. World Child. C'est ce qui va venir, justement, à la fin du mois d'août. On vous présente tout de suite l'un de ses plus récents singles radio. Et c'est bon, voici Fever Dream.
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0: Bloodline à Rouge, 24e position de notre compil ce matin avec Alex Warren et Jelly Roll en tournée en Floride. Il va commencer d'ailleurs mardi sa tournée avec Post Malone. Il va être à Toronto à la mi-juin puis à la fin de l'été aussi. Festival d'été de Québec, c'est lui qui va s'occuper de la clôture du festival.
1: Tu nous as teasé, Alex Warren, une nouveauté qui a été lancée il y a quelques heures.
0: Ouais, Passenger, sorti hier.

0: d'oreille, hein, du Alex Warren. C'est bon!
1: Il y a une bonne drive là-dessus. Il y a une bonne drive. Je sais pas, as-tu vu passer les vidéos promotionnelles annonçant la parution de son album prévu le 28 août, comme on disait un petit peu plus tôt? C'est le fun. Une vidéo super humoristique. Ouais. On le découvre sous un nouveau jour, Alex Warren.
0: Il est toujours drôle avec sa blonde, puis là, avec sa petite moto en plastique. Il joue avec un jouet pour enfants. Ben, justement, son album va s'appeler War Child.
1: On vous offre maintenant la seule nouvelle entrée de ce top 25 cette semaine. Gracieuseté d'un jeune rappeur de la Rive-Sud qui a franchi une grande étape. La semaine passée, il a rempli à pleine capacité deux fois plus tôt qu'une le MTELUS.
0: Et c'est pas tout. Il a célébré aussi son premier single platine.
1: Wow.
0: La chanson la plus populaire de Fred qui a gagné ce titre-là, Le Stade. C'est la toune que tout le monde attend en show. Puis il va se promener à travers le Québec cet été. Tout le monde va vouloir chanter Le Stade. Mais ce matin, on vous présente une nouveauté, Mademoiselle.
1: Ouais, c'est une nouveauté que déjà depuis quelques jours, ma fille me demande dans mon char quand on rentre dans l'auto. Papa, peux-tu mettre cette chanson-là? La voici pour vous tout de suite à Rouge.

0: C'est l'heure d'aller vous inscrire sur rougefm.ca. Le titre et le jour où vous l'avez entendu dans le but d'aller l'avoir le 19 septembre prochain à Paris. Céline nous a fait danson à Rouge.
1: Céline!
0: Nous a fait une belle surprise aussi cette semaine, Céline, en annonçant 10 nouveaux spectacles.
1: Oui!
0: Mai prochain, donc du 8 au 29 mai. Puis j'adore l'idée de favoriser celles et ceux qui s'étaient inscrits à la première prévente, qui n'avaient pas pu obtenir de billets. Ça, c'est très respectueux pour ses fans. Bravo,
1: ben,
0: Céline.
1: Ben, vraiment. Puis il y en a un autre aussi qui a annoncé des dates à sa tournée. Bruno Mars, après ses 5 journées à Toronto, c'était la folie à l'extérieur dans le stade, mon Dieu. Je regrette de ne pas avoir été là. Tu sais à quel point j'aime Bruno. Mais donc, des nouvelles dates ajoutées à sa tournée en Europe, Paris, Berlin, Amsterdam, Madrid, Milan, London. Ça me donne envie de partir en voyage puis d'aller voir Bruno avec Céline en même temps.
0: Pour l'instant, c'est à Rouge qu'il fait son show. Le voici sur I Just Might.

0: Excellent mélange de genre, un portoricain avec un américain d'origine japonaise et ça donne Yapaki.
1: À quoi bon?
0: C'est ça que ça signifie.
1: Oui, c'est ça que ça signifie. Tu sais que j'ai célébré mes 300 jours en ligne sur Duolingo.
0: Ton vidéo m'a tellement fait rire.
1: Je suis rendue espagnole.
0: As-tu passé 30 heures à travailler sur ton vidéo? Tu sais, on est dans le 30.
1: Hey, non, j'ai fait ça en 30 minutes. Écoute, 30 ans, 300 jours, 30 minutes, ça va vite. Yapaki, donc ça veut dire à quoi bon.
0: Et c'est avec, donc, oui, Farouco et Steve Aoki, DJ, qui débarquent du côté du pique-nique électronique à Montréal. Ils seront au Parc Jean-Drapeau le 13 juin prochain dans le cadre de cette tournée qui souligne les 30 ans de sa compagnie disque indépendante.
1: Parlant de DJ, Martin Garrix a célébré lui aussi ses 30 ans au mois de mai.
0: C'est vrai.
1: Et c'est autour de son anniversaire qu'Ed Sheeran a accepté de dévoiler au grand jour la toune qu'ils ont écrite il y a 12 ans exactement. C'est ce qu'on vous envoie dans les prochaines minutes. Puis aussi, restez branchés pour notre projection ce matin. C'est bon. C'est une nouveauté qui est sortie dans les dernières heures.
0: Signé par Charlotte Carnet.
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0: Chaque matin, 6h40, la gang du matin salue un membre de la communauté ou un événement qui se démarque dans notre région.
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0: Après la plus forte hausse franco de la semaine, gracieuseté de Laurence Nerbonne, voici une chanson qui circule sur Internet depuis à peu près 6 semaines.
1: Ben oui.
0: Mais son interprète vient officiellement de la sortir dans les dernières heures. C'est la toune de Charlotte Cardin.
1: Exactement. Chanson qu'elle utilisait pour lancer son spectacle, d'ailleurs, dans sa tournée. Alors, évidemment, que si vous avez assisté au show...
0: C'est la toune de Charlotte Cardin.
1: Exactement. Chanson qu'elle utilisait pour lancer son spectacle, d'ailleurs, dans sa tournée. Alors, évidemment, que si vous avez assisté au show de Charlotte Cardin en Europe, vous connaissez déjà cette chanson-là, Take Me Back. Il y a une phrase en français dans la toune. C'est bon, bon, bon. Je trippe sur Charlotte. Son prochain album, 3e album, va sortir d'ailleurs à l'automne prochain. Donc, oui, on va retrouver cette toune-là sur son prochain album.
0: Le vidéo, qui est encore extraordinaire, a été présenté en avant-première dans plusieurs cinémas à travers l'Europe. Vous dire à quel point elle est populaire, ben là, ouais, vous en avez la preuve. Et ça a été tourné en Sicile. Avant que vous alliez voir le vidéo, écoutez la chanson. On vous l'offre tout de suite.
1: À Rouge, voici Take Me Back.

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3: 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C'est vrai que c'est toujours un hit travailler avec Géraldine.
4: Sais-tu quoi, ça sera encore plus un hit si tu m'invitais à faire du ski nautique.
3: Hey, l'année passée, je t'avais promis ça, puis tu l'as pas fait.
4: Non, c'est ça, fait qu'on okay. fait ça cet été.
3: On fait à l'eau froide?
4: Non, mais non, j'ai pas peur de l'eau.
3: Bon,
4: j'adore l'eau.
3: Dry suit, wet
4: non,
3: suit.
4: J'ai pas ça, par
3: On va attendre une couple de semaines d'abord.
4: OK, parfait, bonne idée. On saute dans le top 15 pour se rendre éventuellement à notre numéro 1. Qui sera en première position ce matin?
3: Oh! Alex Warren a de la compétition. LL Anglais, le combo Maya Smith, Nye Horan, Shakira. Ça se bouscule au portillon du top 3. Là.
4: Portillon, oui.
3: Hey, dans les prochaines secondes, on vous fait entendre un cas grâce à lequel on a recueilli 26 millions de dollars à l'opération Enfant Soleil la fin de semaine dernière.
4: Oui.
3: Mais auparavant...
4: Une artiste qui va recevoir le 11 juin au Songwriters Hall of Fame, là où Taylor Swift sera intronisée. Un grand prix de reconnaissance oui. comme compositrice marquante de l'industrie musicale. Ça veut peut-être même dire que dans les prochaines années, elle sera elle aussi intronisée.
3: C'est un bon signe, c'est un bon signe.
4: On vous parle de Ray ce matin, puis on vous offre son plus gros hit en carrière.
3: Jusqu'à présent, parce que ce n'est que le début pour elle, c'est Where's My Husband? Maintenant, rouge.

0: J'ai accroché à première écoute sur ce tune-là.
1: Ben, écoute, cette chanson-là fait le tour du web, TikTok, Instagram. C'est un vrai buzz. Reprise d'une vieille chanson de Milky. Reprise donc en collaboration avec David. David Guetta, Just the Way You Are à Rouge. Et David qui s'apprête à performer les plus gros shows de sa vie en rêve depuis longtemps.
0: Ben oui.
1: Il va être au Stade de France les 11, 12 et 13 juin.
0: C'est 80 000 personnes par soir. C'est la fin de sa tournée monolithe. Je sais pas si tu as vu l'installation sur scène de ça, mais il y a une espèce de... un écran, non, j'ai jamais vu ça, ça doit avoir 70 pieds de haut en arrière de lui.
1: Ça va être le party, ça va être fou raide. Chabouzi, lui, hier, nous a fait un beau cadeau pour commencer la fin de semaine, une nouveauté qui sera d'ailleurs sur son nouvel album qui va sortir à la fin juillet.
0: Oui, ça s'appelle Cowgirl.
1: La chanson qui vient avec un vidéoclip, on se rappelle que son album est cinématographique, donc toutes les chansons ont un clip et ça suit comme une histoire.
0: Juste avant de vous faire entendre le nouveau chum de Julie Pierre, gagnant du choix du public au dernier...

0: Carpenter et Madonna, Rouge, Bring Your Love, l'une des trois chansons qu'on connaît jusqu'à présent, qui va se retrouver sur la deuxième partie de l'album de Madonna, Confessions on a Dance Floor. Une vingtaine d'années plus tard, on revient en musique, on poursuit cet album-là, qui va sortir en juillet. Et hier, on a eu droit à une surprise, donc troisième chanson maintenant dévoilée, Love Sensation.
1: C'est une chanson qu'on retrouve sur ce film qu'elle a lancé hier, oui, lors d'un événement mondain à Hollywood, un film où on la suit travaillant sur 6 des pièces de ce disque qui sort le 3 juillet.
0: Madonna est d'ailleurs tête d'affiche du premier spectacle de la mi-temps de la finale de la Coupe du Monde de la FIFA avec le groupe BTS et celle qu'on vous présente ce matin, Shakira.
1: Exactement, derrière la chanson thème de la Coupe du Monde, on écoute Die Die à Rouge.

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1: J'suis toujours en amour avec elle. Mon amour ne s'estompe pas. Il s'intensifie. Je l'aime, Olivia Dean. So easy to fall in love.
2: Heureusement, t'as tes billets. Tu vas la voir le 8 août, le 7 août prochain.
1: Oui, le 7 août prochain, vendredi 7 août, c'est encerclé à mon agenda. Elle qui va être au Centre Bell. Elle était précédée de Scooter Gas.
2: Ouais, les boys qui complètent actuellement leur premier album. Ils sont en studio et travaillent activement là-dessus.
1: Bon, ben Denis, t'es prêt à ce qu'on sorte dans le top 5?
2: Ouais, avec celle qui était numéro 1 il n'y a pas plus tard que 2 semaines, Charlotte s'en vient.
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0: C'est l'une de ses deux chansons qui lui a permis de devenir la première femme de l'histoire du country à avoir deux tunes, deux de ses chansons au top du Billboard Hot 100 Choosin' Texas de la Lingley.
1: Ouais, elle s'est battue elle-même parce que maintenant Choosin' Texas n'est plus au sommet du Billboard, a été déclassée par Be Her, une autre de ses pièces.
0: C'est bon, ça.
1: Solide, hein? Malheureusement, on l'a pas ici au Québec pour sa tournée, mais ce n'est que partie remise.
0: Ben oui, écoute, pas pour rien qu'elle a gagné artiste féminine country de l'année au American Music Awards. C'est la révélation de l'univers country sur la planète.
1: Maintenant, on se lance dans le top 3 avec la chanson franco qui, depuis 4 semaines, est la plus jouée dans les radios de la province.
0: Voici Scott Chen Poche, Bleu Jeans Bleu, à rouge.

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On commence la semaine en préparant votre été. Là, ça commence à être le fun. Là, on approche des vacances parce qu'on vous donne un forfait double de dégustation au Festival des vins de Saguenay dans la question impossible.

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4: Bon début de journée, ici Julianne Perrault et voici vos actualités du dimanche 7 juin. À Montréal, le SPVM est à la recherche de suspects concernant un incendie criminel survenu cette nuit sur 2 véhicules stationnés sur l'avenue Nicolas-Leblanc, près de la rue Rita-Lévy-Motalcini, dans l'arrondissement de Rivière-des-Prairies-Pointe-aux-Trembles. Des suspects auraient mis le feu au véhicule avant de prendre la fuite. Alors, arrivé sur les lieux, le SPVM constate la présence de matière incendiaire. Il n'y a eu aucun blessé et aucun bâtiment n'a été endommagé. L'enquête est confiée au module des incendies criminels du service de police de la ville de Montréal. Aux États-Unis, 8 personnes ont été blessées dans une fusillade hier près d'un festival dans l'Ohio. La police recherche toujours activement des suspects. De nombreuses victimes touchées par balles ont été transportées à l'hôpital. Le festival où a eu lieu la fusillade, le Old West End, est une fête dans le quartier de Toledo qui propose des spectacles et des visites historiques. Au Québec maintenant, les libéraux étaient réunis en conseil général à Sherbrooke hier. Le chef du Parti libéral du Québec, Charles Milliard, a tenu un discours avant la clôture du rassemblement. Il s'engage à s'attaquer de front à la crise du logement. Et il accuse la CAQ d'être trop hésitante au sujet du référendum.
5: Certains se disent dans le camp du non, d'autres sont de fiers souverainistes. Sur une question aussi fondamentale que l'avenir de notre nation, il ne peut pas y avoir de camp du oui.
4: Au hockey maintenant, match surprenant. Hier, les Golden Knights de Vegas l'ont emporté 5-4 face aux Hurricanes de la Caroline. En arrière 4-0, les Hurricanes ont effectué une remontée exceptionnelle en troisième période. Ils ont marqué 3 buts en 39 secondes de jeu. Malgré tout, c'est chez Théodore qui a donné la victoire à Vegas. Le prochain match est prévu mardi. Et à la météo, finalement, c'est en plus pour l'ensemble de la province. Le ciel devrait se dégager en mi-journée. Le maximum attendu est de 23 degrés. 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

aurons, contrairement à hier, un beau temps, un beau soleil. C'est pas le cas de tout le monde, par exemple, mais le soleil sera présent avec la programmation de Rouge. Bon dimanche, la gang du week-end jusqu'à 9h. Je m'appelle Bérénice.

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Et surtout, ben, vous restez branchés à Rouge jusqu'à 18h, entre 6 et 18h, en repérant les chansons de Céline Dion. Vous souhaite un beau matin. La gang du week-end qui vous accompagne aujourd'hui, Gabriel Fredette, les deux frères, et Clément Jacques et Marie-Mé sur Picture at

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1: Les plus hot balados débarquent sur Crave. C'est disponible dès maintenant. Il y en a qui font partie de la gang de Rouge. C'est le cas de Marie-Josée Gauvin et Maxime Roberge pour Pop-Up Balado. On les retrouve tantôt 9h pour Pop-Up Radio. Mais l'épisode 41 de Pop-Up Balado est donc disponible, oui, sur Crave, dans lequel Marie-Jo va nous révéler son crush du moment. C'est Martin Short. Et pour vrai, avec ses explications, avec le documentaire qu'elle a vu, on comprend complètement pourquoi elle est tombée sous son charme. Ils vont également mettre fin au débat entourant Midnight Sun, la chanson de Zara Larsson. Est-ce qu'on l'aime? Est-ce qu'elle est bonne? Moi, je fais partie de la team de « Elle est excellente ». Et on revient sur le grand retour en musique d'Ariana Grande, disponible dès maintenant sur Crave, Pop-Up Balado. On vous souhaite un bon matin. Merci de débuter avec Rouge et la gang du week-end. Roxane Bruno, Michael Bublé, ça donne Home à venir. Marc Dupré sera là et Fred, je veux.

0: Et ça se poursuit au retour.
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7: Bon début de journée, ici Julianne Perrault et voici vos actualités du dimanche 7 juin. Aux États-Unis, la chasse à l'homme se poursuit pour retrouver les suspects de la fusillade survenue hier près d'un festival en Ohio. 12 personnes ont été atteintes par balles. Les victimes ont été transportées à l'hôpital et leur état est jugé stable, sauf pour deux d'entre elles qui demeurent dans un état critique. Le festival de Old West End, où s'est déroulée la fusillade, est un événement de quartier à Toledo qui propose des spectacles et des visites historiques. Les libéraux étaient réunis en conseil général à Sherbrooke hier. Le chef du Parti libéral du Québec, Charles Milliard, a tenu un discours avant la fin du rassemblement. Il s'est engagé à s'attaquer de front à la crise du logement.
8: Vous savez, je veux qu'à terme, on atteigne 100 000 mises en chantier par année au Québec. Et pour ce faire, on va devoir construire plus, plus vite, moins cher. On est un peuple de bâtisseurs au Québec. Puis on va recommencer à construire parce que c'est la principale préoccupation des Québécois et des Québécoises en ce moment.
7: À Montréal maintenant, le SPVM est à la recherche de suspects concernant un incendie criminel survenu cette nuit sur deux véhicules stationnés sur l'avenue Nicolas-Leblanc, près de la rue Rita-Lévy-Motalcini, dans l'arrondissement de Rivière-des-Prairies-Pointe-aux-Trembles. Il n'y a eu aucun blessé et aucun bâtiment n'a été endommagé. L'enquête est confiée au module des incendies criminels du service de police de la ville de Montréal. Au hockey, match surprenant hier, les Golden Knights de Vegas l'ont emporté 5-4 face aux Hurricanes de la Caroline. En arrière 4-0, les Hurricanes ont effectué une remontée exceptionnelle en troisième période. Ils ont marqué 3 buts en 39 secondes de jeu. La prochaine rencontre est prévue mardi. Et à la météo, finalement, c'est en pluie pour l'ensemble de la province. Le ciel devrait se dégager en mi-journée et le maximum attendu est de 23 degrés. Pour d'autres nouvelles, consultez le nouveau.info.

présentement, comment ça va? Bon dimanche. Rouge vous accompagne pour ajouter du soleil dans ce début de journée. C'est la gang du week-end jusqu'à 9h. Je m'appelle Bérénice. Texto 6-12-13 pour venir faire votre tour dans le show et surveiller les chansons de Céline Dion une fois de plus aujourd'hui. On connaît officiellement la musicienne la plus riche de l'histoire. Avez-vous

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Bon dimanche, c'est Marie-Soleil. Demain à l'émission, les Fantastiques seront Pascal Renaud-Hébert, Nive et Tammy Verge. Véronique et les Fantastiques, demain 15h55 à Rouge.

0: Élie Rose s'en vient à Rouge et demain, avec la gang de Complètement Midi dès 11h55, Christine nous raconte comment s'est passée la première fête d'amis à son chien Bertrand. Bon début de journée, collaboration Loud Stats, signe à Rouge.
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très, très belle fin de semaine pour Taylor Swift, qui nous a sorti vendredi une nouveauté, I Knew It, I Knew You, sur la trame sonore du film Histoire de jouets. Mais aussi, on vient d'apprendre quelle est la musicienne la plus riche de l'histoire. Les dernières années, c'était Rihanna qui avait ce titre-là, donc Taylor Swift qui vient de la surclasser. La fortune de Taylor Swift, on dit que maintenant, elle sera environ de 1,9 milliard de dollars américains. Une grande partie de cette richesse provient certainement de sa dernière tournée avec The Eras Tour. La valeur de son catalogue musical, les droits d'auteur, les revenus aussi, en lien avec les différentes écoutes sur les plateformes, ses réenregistrements pour les albums de Taylor's Version et ses investissements immobiliers. Ce qui rend le cas très particulier, c'est qu'elle a bâti l'essentiel de sa fortune directement avec la musique. Rihanna est devenue milliardaire, elle avec une grande partie de sa richesse pour des entreprises de beauté, de mode. Donc Taylor Swift, à seulement 36 ans, devient l'une des plus jeunes personnes à atteindre un tel niveau. C'est un beau matin pour elle. 6-12-13, ça en sera un beau ensemble aussi jusqu'à 9h dans la gang du week-end. J. Scott s'en vient Woodstock.

0: hâte de vous faire entendre ça. L'intégrale s'en vient. Préparez-vous.
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On est plusieurs ces temps-ci à avoir un énorme crush sur les acteurs et les actrices de la série Off Campus. Et Marie-Jo, dans l'épisode 41 de Pop-Up Balado, nous a révélé son crush du moment, elle. On s'en parle après France d'abord.

0: Ils sont officiellement maintenant sur Crave, vos balados préférés. C'est le cas de Pop-Up Balado avec Marie-Josée Gauvin et Maxime Roberge qu'on retrouve tantôt dès 9h à Rouge pour Pop-Up Radio. Et dans le dernier épisode, donc le 41, on découvre le crush de Marie-Jo, son nouveau crush du moment, après avoir regardé un certain documentaire à Trip Ben Red sur Martin Short. Et on se pose la question, est-ce que le prochain album d'Ariana Grande sera bon ou pas avec la nouveauté qu'elle nous a offerte il y a quelques jours de ça? On les écoute.
1: J'ai bien de la misère à embarquer.
0: OK.
1: Premièrement, il y a une équipe du tonnerre qui est en arrière de ça. C'est Max Martin, le dieu de la pop. Mm-hmm. Et c'est un autre réalisateur qui avait fait Thank You Next pour toute la kit qui a aidé Ariana dans le passé. Est-ce qu'on est dans la force de Yes and?
0: On a déjà des images qui commencent à sortir de cette première soirée de nouvelle tournée des Eternal Sunshine Tour pour Ariana Grande qui a débuté hier du côté de la Californie et tout a de l'air vraiment, vraiment parfait. Qui a besoin de se faire craquer, là? Pas mal de monde avec la météo qu'on a à l'extérieur. On se craque à venir avec la tune de 8 heures. C'est chaud plus hot. Mitsu, Dua Lipa sera là et Final State à Rouge.

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6: Bon début de journée, ici Julien Perrault et voici vos actualités du dimanche 7 juin. Aux États-Unis, la chasse à l'homme se poursuit pour retrouver les suspects de la fusillade survenue hier près d'un festival en Ohio. 12 personnes ont été atteintes par balle, les victimes ont été transportées à l'hôpital et leur état est jugé stable, sauf pour deux d'entre elles qui demeurent dans un état critique. Le festival Old West End où s'est déroulée la fusillade est un événement de quartier à Toledo qui propose des spectacles et des visites historiques. Cette nuit à Montréal, un piéton a été transporté d'urgence en centre hospitalier dans un état critique après une collision impliquant un véhicule sur l'avenue Papineau dans l'arrondissement de Rosemont, la petite patrie. L'homme dans la soixantaine est maintenant hors de danger. La conductrice du véhicule était en état de choc. Selon le SPVM, aucun élément ne laisse croire un geste criminel. Les libéraux ont été réunis en conseil général à Sherbrooke hier. Le chef du Parti libéral du Québec, Charles Milliard, a tenu un discours avant la fin du rassemblement. Il en a profité dans sa prise de parole pour accuser la CAQ d'être trop hésitante au sujet du référendum.
7: Certains se disent dans le camp du non, d'autres sont de fiers souverainistes. Sur une question aussi fondamentale que l'avenir de notre nation, il ne peut pas y avoir de camp du oui.
6: Au hockey, maintenant, match surprenant hier, les Golden Knights de Vegas l'ont emporté 5-4 face aux Hurricanes de la Caroline. En arrière 4-0, les Hurricanes ont effectué une remontée exceptionnelle en troisième période. Ils ont marqué 3 buts en 39 secondes de jeu. Malgré tout, c'est chez Theodore qui a donné la victoire à Vegas. Le prochain match est prévu mardi. Rapidement au volleyball, le Canada l'a emporté contre la France. Hier, à la Ligue des Nations de volleyball, plus de 10 000 spectateurs ont assisté à la rencontre au Centre Vidéotron à Québec. Et à la météo pour terminer, c'est tant plus pour l'ensemble de la province. Le ciel devrait se dégager en mi-journée. Le maximum est de 23 degrés. 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
9: Allô?
10: Bonjour Christina, c'est Bérénice de Rouge.
9: Allô?
10: Comment vas-tu?
9: Ça va, toi?
10: Ça va bien, tu t'en vas où?
9: Ben là, je m'en vais faire mes ongles.
10: Ah, c'est quoi la couleur? Hey, moi, faut que je fasse les miens, là, sont rendus. Tu sais, ils ont une repousse, là.
9: Ah, moi aussi, là, il m'en manque quelques heures, fait que je pense que c'est moins
10: l'hiver,
9: là, c'est pas là.
10: Un vert flash pour l'été ou un vert foncé?
9: Non, vert flash. Oui, là, j'aime ça, mettre des petites fleurs flash.
10: Oui, j'aurais jamais pensé parler d'ongles ce matin dans la gang du week-end à Rouge, mais j'adore tout, absolument tout. Donc, on te crinque en direction de ton rendez-vous, ton me-time. C'est chaud, plus hot, la toune pour scrinquer Mitsu. Bon dimanche.
9: Aussi, bye bye.
10: Salut, bye bye.
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0: Lorsque vous êtes prêt et prête à rencontrer quelqu'un, comment vous fonctionnez? Est-ce que c'est plus au hasard sur une application de rencontre ou vous préférez que la personne vous soit recommandée par un de vos amis via le 6-12-13? Et là, un autre site à prendre en note, hein? Vous le savez, c'est le rougefm.ca. À chaque fois que vous entendez une chanson de Céline Dion à Rouge jusqu'à là, cette semaine, jeudi le 11, vous notez le titre et l'heure à laquelle vous l'entendez. Et par la suite, rougefm.ca, section concours. 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Et en voici une tout de suite dans la gang du week-end. J'irai où tu iras. Bon matin!
1: Merci beaucoup.
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William Cloutier et Zach Chico s'en viennent dans la gang du week-end à Rouge et après on se parle d'une artiste qui a révélé pourquoi elle préfère rencontrer ses partenaires par l'entremise de ses amis et non sur des sites de rencontres. La barre quand il n'y a plus rien qui presse. Bon matin à Rouge.

fonctionne pour vous, généralement, quand vous voulez rencontrer quelqu'un? Est-ce qu'on est sur les sites de rencontre, les réseaux sociaux, un 5 à 7, via les amis? Dites-moi là, via le 6-12-13, la messagerie texte, parce que l'une de nos artistes à Rouge a révélé qu'elle préfère rencontrer des partenaires par l'entremise de ses amis. C'est Olivia Rodrigo. Affirme que le cercle d'amis agit un peu comme un filtre, hein, parce qu'on se tient avec qui on ressemble. Donc, c'est un filtre naturel et ça nous permet aussi de mieux connaître quelqu'un avant même un premier rendez-vous. À l'ère de tout ce qui est Bumble, Hinge, Tinder, sa réflexion fait du sens. C'est intéressant. Effectivement, que les rencontres amoureuses sont peut-être plus sécuritaires, authentiques de cette manière-là que par directement les réseaux sociaux? À vous de nous le dire via le 6-12-13. D'ici l'arrivée de Marie-Jo et Max, nos passionnés de culture pop, on installe Blue Jeans Bleu, Rusty et Roxane Bruno à Rouge.

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2: Lavoie qui souhaite un très bon anniversaire à sa femme aujourd'hui, Marie-France Parent, 65 ans. Merci de débuter ta journée avec nous à Rouge. Journée de fête, là. On t'en souhaite une magnifique et je pense à tous ceux et celles qui sont présentement du côté de Québec pour le défi entreprise. C'est le cas de Chantal qui s'en va faire du bénévolat. La météo n'est pas tellement de votre côté, mais le fun est présent et la musique est bonne avec la gang du week-end. Roxane Bruno, Bleu Jeans Bleu, tout de suite Rusty. Bon matin à Rouge.

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C'est toujours un hit, un début de journée à Rouge de fin de semaine avec Pop Pop Radio. Marie-Jo et Maxime s'installent dans les prochaines. Bonne journée, bonne semaine. Je m'appelle Bérénice. On se retrouve vendredi 19h30 pour Fréquence Québec. Salut!

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0: Oubliez la routine puis les lunchs à préparer puis profitez de votre été. Vous, vos chums de filles, les flèches baissées puis un méga road trip direction la vieille capitale. Jelly Roll. Plus directement sur les plaines devant la Sainte-Belle du Festival d'été de Québec. Gwen Stefani.

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1: Pop, pop, radio. Ils
2: sont fous, eux autres, des mimosas. En plein dimanche, début juin de même. L'année n'est pas finie, l'école non plus.
3: On vient de finir les cafés comiques d'hiver. Là, on est rendu au mimosa.
2: Oh, Maxime.
3: De quoi?
2: Est-ce que c'est là que je te crains en te disant deux mots?
3: Quoi?
2: Café nuage.
3: Café nuage, ça n'a juste pas de sens. Je sais pas si tu pourrais aller m'en chercher
2: ben
3: un.
2: Non, pas
3: deux
2: là. On est parti pour.
3: Mais
2: ben
3: je
2: non,
3: sais pas. Je te demandais ça, là. Si t'es une bonne amie, va donc m'en chercher un.
2: Ben là, je veux pas rater Backstreet Boys. Je veux pas rater Ariana Grande. Olivia D. Je veux rien rater de ce qu'on joue.
3: Je sais bien. Café nuage, dans le fond, c'est pas compliqué. C'est une petite mousse bien, bien sucrée sur le dessus.
2: Oui, mais ça s'appelle un nuage.
3: Oui.
2: Bref, merci d'être avec nous autres. Que vous preniez n'importe quel café ce matin. N'importe quoi. Que vous fassiez n'importe quoi.
3: Oui.
2: Merci de nous faire une place.
3: Absolument. Faites attention pour vous tâcher en vous rendant le job. S'il y a des gens qui travaille aujourd'hui avec votre café, ça m'est arrivé cette semaine.
2: Ah, ça!
3: Colère immonde, chasse-tâche en arrivant à job, tout le kit.
2: Mais j'imagine que la pop t'a rendu de bonne humeur. On aura l'occasion de s'en reparler sur les deux heures.
3: Oui.
2: Nouveauté donc annoncée de Charlie XCX, un album complet en juillet.
3: Oui.
2: Nouvelle tournée Taylor Swift.
3: Je sais.
2: Pour Toy Story.
3: Ça n'a pas de sens. La pop va nous rendre vivants cet été.
2: Tellement le fun. Ça, c'est sorti depuis vendredi. Puis elle aussi a une nouvelle chanson, Take Me Back, c'est bon du Charlotte Cardin, j'aime ça.
3: Oui.
2: Vous pouvez l'entendre partout sur les réseaux sociaux. Pour l'instant, nous, on sort l'extrait d'avant, parce qu'on n'est pas tanné de ça partout.
3: Ben non.
2: The Way We Touch. J'ai roté mon café nuage, je m'excuse. Oh, ma mère va être fâchée. Sors-moi de là.
3: Ben oui, vas-y, un beau café nuage en rouge.

0: toi.
1: Sais-tu combien ça donne par show à la sphère pour un show des Backstreet Boys?
0: Non.
1: Combien ça leur donne chaque soir?
0: Combien?
1: 4 millions de dollars.
0: Chaque?
1: Non. Pour l'entièreté du groupe.
0: Ça fait combien, 4 millions divisé par 5?
1: Ouf, ça doit faire genre 800 000 chaque. Je ne sais pas trop, mais les maths sont loin.
0: La réponse après Ariana et Milky Chance. On sort la calculatrice. 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
2: Tu sais qu'on se fait plus confiance, tu l'avais. C'est 800 000 que chaque Backstreet Boys va avoir pour un show dans la sphère.
3: Il a fallu sortir notre TI-80 pour faire les calculs.
2: Tu l'avais dit.
3: 4 millions divisé par 5, pas pire quand même.
2: Écoute, on vient d'entendre Ariana Grande, puis j'ose même pas imaginer comment elle peut se faire, parce que j'ai acheté des billets pour ma nièce, pour son show cet été, OK?
3: Et comment va ta faillite?
2: Ben, c'est infernal. C'est terrible comment ça coûte cher. Je pense que mon cerveau est bien fait, donc il a oublié combien j'ai payé.
3: Oui.
2: Mais c'était indécent, là, 360. Puis tous les concerts sont rendus à ce prix-là. On fait des choix, là, comprenez-moi, là.
3: Oui.
2: Je fais des choix. Les chips en spécial tout le temps, puis les billets de concert, tu sais, c'est pas... on roule pas tant que ça sur l'art. C'est des choix qu'on fait depuis toujours. J'aime ça aller voir des concerts.
3: Oui.
2: Mais Ariana Grande est dans les plus chères de l'été. Ils sont toutes chères.
3: Ah oui, puis si tu penses à Olivia Rodrigo, même chose. Si tu penses à pop stars-là qui viennent, ils viennent pas pour 2$, je te le dis tout de suite.
2: Puis c'est des artistes où on va amener nos enfants, Max, qu'on va amener nos nièces. Fait que on paye 2 billets.
3: Absolument.
2: Puis là-bas, ben, tu vas amener le chandail. Tu sais, c'est rendu un luxe, puis ça me fait vraiment, vraiment de la peine. Puis les artistes nous font acheter des billets avant même de sortir leur album.
3: C'est terrible. Ils savent, ils nous ont comme ça, ils nous manipulent.
2: Ben oui, on savait pas si ça allait être bon ou pas.

0: c'est pendant qu'elle va être à Montréal que l'album complet sera lancé fin juillet.
1: Oui.
0: Plus je l'écoute, plus je l'aime.
1: On dirait que moi aussi. Il y a plusieurs pop tarts qui nous ont écrit, dire « Hey, donnez-y du temps à la nouvelle d'Ariana. » C'est un « grower », comme on dit dans le domaine. Ben, effectivement, plus je l'entends, plus je l'aime.
0: J'aime bien la vibe. Un autre qui va sortir un album cet été, le 3 juillet, c'est Madonna, qu'on a en souvenir avec 1996, Isla Bonita.
1: Oh,
0: elle, c'est elle pour qui j'ai payé le plus cher des billets.
1: Ah ouais.
0: Elle a 18 ans. Payer 1000$.
1: Ouais, non, non.
0: J'avais pas une scène, Max.
1: Es-tu folle?
0: J'avais tout aimé, par contre.
1: Ben, c'est sûr. On le regrette pas, Madonna.

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1: Je te dis que j'ai un beau sideline à côté de la radio, Marie.
2: Oui? Qu'est-ce que tu fais?
1: Je suis à la manutention d'une petite boutique en ligne sur poppopbalado.ca.
2: Maxime, je t'aime tellement, là. Ça me fait sourire quand je vois nos serviettes sortir parce qu'on a des serviettes pop-pop. Mais ce qui me fait le plus sourire, c'est de te voir à la tâche. Tu travailles si fort.
1: Je me donne tellement. Je suis faite pour travailler pour Post Canada. J'aurais voulu être facteur.
2: Parce que oui, on a notre petite boutique parce que Pop-Pop Radio, ce que vous entendez présentement, c'est aussi la formule podcast de Pop-Pop Balado.
1: Oui.
2: Et l'engagement, nous autres, depuis le mois de septembre, on capote. On n'a jamais vécu ça, là.
1: Les gens veulent nous porter.
2: Ils veulent des items à
1: l'effigie de Pop-Pop Balado, puis c'est disponible sur le popopbalado.ca.
2: Parce qu'il semble que vous faites partie de la gang. C'est pas des jokes, vous faites. Vous êtes la gang. Vous nous fidez des sujets, des commentaires. Avez-vous écouté ça? Faites, on vous lit, là, au 6-12-13.
1: Oui.
2: Puis on vous lit aussi sur Instagram. Fait qu'il y a maintenant, donc, oui, vos serviettes de plage.
1: Oui.
2: En
1: microfibre,
2: oui.
1: Très douce, qui sèche très rapidement.
2: Complètement. Une compagnie du Lac-Saint-Jean, d'ailleurs, qui nous a fourni le tout.
1: Absolument.
2: Donc, si tu veux t'étendre sur la pop cet été, popopbalado.ca. Et cette semaine, t'as ajouté aussi les t-shirts de tournée.
1: Les t-shirts de tournée, parce qu'on part cet été aux quatre coins du Québec. On s'est fait des t-shirts de tournée. Ils sont tellement hot.
2: Hey, on part en tournée avec Toyota. Ils ont prêté un char. Attendez de voir le beau RAV4, tout le monde, vous allez capoter.
1: Ça même pas pensant. Les concessionnaires Toyota du Québec, merci d'embarquer avec nous.
2: On va traîner nos t-shirts dans valise, c'est sûr, pour en vendre sur place. Mais en attendant, vous pouvez avoir les vôtres sur popopbalado.ca.
1: Absolument.
2: Tu vas retourner. Je vais aller t'aider tantôt à pacter.
1: Je me retourne emballer des serviettes.
2: Ben non, t'as pas le temps. Kylie Minogue, Marie May puis Olivia Dean. Ça, c'est un bop.
1: Eh oui.
2: So easy, là. Juste les petites épaules, hein?
1: Ouais.
2: Un bop à venir.
1: Un
2: à rouge.
1: Bop.

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0: Marie-Mé qui nous avait accordé une entrevue exclusive à Pop-Pop Balado que vous pouvez aller retrouver dans notre chaîne YouTube et sur Crave aussi.
1: Ouais,
0: maintenant, on est diffusé sur Crave. Une heure complète avec Marie-Mé. On avait eu des belles confidences, hein, Marie?
1: Elle nous avait fait écouter ses nouvelles tunes country qui doivent sortir imminemment.
0: Je le sais.
1: Le prochain projet de Marie-Mé en est un de Cowgirl.
0: Absolument.
1: Puis en anglais. Elle n'a pas la même voix quand elle chante en anglais qu'en français.
0: Je le sais, c'est vraiment cool.
1: Le petit rauque dans la voix, là, j'aime beaucoup.
0: Un twang. Il appelle ça un twang.
1: Je savais pas.
0: Ah ouais, elle a le petit twang country.
1: Elle a la voix pop et l'histoire. Elle incarne la pop. C'est ce que je retiens du documentaire en 3 épisodes de Kylie Minogue.
0: Là, t'es-tu convaincue de Kylie Minogue? Parce qu'avant, elle vous laissait ni chaud ni froid, mais là, toi, t'as l'air dans le
1: wagon.
0: Là.
1: Maintenant, son image doit être à côté de la pop dans le dictionnaire.
0: OK.
1: Comme choix de vie, comme style de vie, état d'esprit. Puis musique, évidemment. Même si elle a essayé plein d'autres affaires, puis qu'il y a des collaborateurs plus underground, alternatifs, ce qui fait que je l'aime encore plus.
0: Oui, c'est
1: sur Netflix, le documentaire. Tu l'as-tu commencé?
0: Je l'ai pas commencé, mais je m'y mêle.
1: Ça y est, on est brûlés. Il y a tellement de beaux programmes.
0: La pop va nous tuer.
1: Ah, super. Et on ressort avec Can't Get You Out of My Head. C'est le
0: 2001, mon Dieu.
1: Voyons, on tape tout pas sa tête, c'est pas grave.
0: Je m'entends pas sa tête, mais c'est parce que je me sens vieux, c'est tout.
1: Oui,
0: m'excuse.
1: Hey, 25 ans.
0: Rentable, on était des bébés, on sortait du secondaire et...
1: Hey, j'étais en scooter. Scooter gas après. Tu vois, je n'ai pas eu de scooter. Mon père a jamais voulu, il n'y avait pas, je me fasse faire mal.
0: Tu voulais juste faire un lien, petite gueuse.
1: C'est vrai.

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1: 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Yeah! Ça pourrait être dans les grosses tunes d'été, ça. Scooter Gas, Ricardo, Fever Dream aussi, qu'on aura dans le prochain 15 minutes. Ça va jouer juste après la chanson gagnante du duel de ce matin.
2: Oui, un duel qui est 100% Britney. Yes. Britney qu'on a vu sur une photo au hasard cette semaine, okay, parce qu'il y a un coiffeur célèbre de Hollywood, okay, qui s'appelle Chris Appleton. Lui, son rêve, c'était de renipper Britney, comprends-tu?
1: OK.
2: Puis, il est allé la coiffer cette semaine. La photo est tellement mignonne. Britney a l'air tout sourire. Puis ça faisait longtemps qu'elle n'avait pas eu des beaux cheveux de même. Britney, faut y donner.
1: Ben
2: donc,
1: oui,
2: allez voir sur le compte de Chris Appleton. Il a renippé Britney, comme on dit.
1: C'est le fun au bout. Savoir et ça inspire. Donc, moi, je suggère, en choix numéro 1, You Drive Me Crazy. Ah.

0: fin mot tout seul.
1: C'était du film Fais-moi craquer.
0: Hey boy, que tu nous ressors quelque
1: chose. Avec Melissa John Hart et Adrienne Grenier.
0: Hey boy.
1: Hey, ça, là, c'est niché. Ça avait des souvenirs. Ça, c'est tout. Hey, toi, tu suggères quoi?
0: Ma toune, parce qu'on a manipulé un serpent la semaine dernière.
1: Oh.
0: À la première de Fear Factor, ici, célébrité.
1: Et on sera de l'épisode du 19. Parce que ça commence cette semaine. Fear Factor, c'est disponible sur Crave. Nous, notre épisode, Maxime, parce qu'on l'a fait les deux, c'est le 19 juin.
0: J'ai hâte de voir ça.
1: Hâte ou peur?
0: Ben, vous allez rire. Oui. Vous allez pas être impressionné, vous allez rire.
1: Oui.
0: Et la chanson moi, que j'ai choisie ce matin dans le duel, c'est I'm a Slave for You à cause du serpent. Yes.
1: C'est tellement doux, le serpent.
0: C'est tellement doux. Moi qui ai peur des serpents à mourir, Marie, mais une phobie, une intense phobie. J'en ai flatté un.
1: T'as réussi. Tu peux voir sur nos réseaux sociaux deux vieilles madames qui flattent un serpent.
0: Oui, oui, oui.
1: C'est comme
0: oui.
1: ça que le reel s'appelle. Mais testez, si vous voulez, un Crazy de Britney Spears ou deux I'm a Slave for You.
0: Oui.
1: Tu gagnes un matin.
0: J'espère.
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0: OK.
1: Et c'est à cause de ça que Britney avait fait You Drive Me Crazy.
0: Ah, oh ben, elle est bonne, celle-là, tu m'en apprends.
1: Elle est bonne,
0: pas celle-là
1: mais pas assez pour que je gagne.
0: Ben
1: je
0: non.
1: Sais, je sais.
0: C'est I'm a Slave for You qui gagne ce matin. Et
1: c'est tellement
0: ça
1: bon.
0: Ça nous rend chatonne,
1: oui.
0: Cette chanson-là.
1: Ça nous réchauffe le dimanche matin.
0: Ça nous réchauffe.
1: Ça nous donne le goût de s'étendre sur la pop.
0: Et oui, sur nos belles serviettes en microfibre.

0: Hey, Maxime.
1: Quoi?
0: Tu sais qu'il y a une pop-tarte, Noémie Trottier, qui vient d'aller le voir à Nashville, Alex Warren. Elle pouvait pas l'attendre.
1: C'est bien hot.
0: Elle dit qu'il est écœurant.
1: Et pour les gens qui doivent attendre Alex Warren, il va être au Centre Bell le 8 juillet prochain.
0: Voici Jessie.

0: 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Pourquoi on joue du Shania Twain? Pourquoi t'as demandé ça?
1: Je vais te faire une histoire courte. Okay. Shania Twain se retrouve sur la trame sonore du film Tornade, paru en 1996. Je pense que tu me vois venir.
0: Est-ce que c'est ton film préféré?
1: C'est un de mes films préférés. Tu sais, comme dans mes films des années 90, t'as Jurassic Park. Je l'ai vraiment dit, Lac-Saint-Jean, là. T'as Jurassic Park.
0: Jurassic Park, Rock and None.
1: Après ça, t'as... Tornade.
0: Ouais.
1: Et cette semaine, je vous ai parlé dans Pop-up Balado que la tornade qu'on voit sur la couverture du film, sur la pochette, dans le fond, c'est une vraie tornade. Et on a célébré son anniversaire, une tornade qui arrivait en 1994. Oui, je suis un passionné de météo extrême.
0: Oui, c'est vrai.
1: Pardonnez-moi.
0: Non, t'es beau, t'es attachant, t'as dû capoter. T'as-tu vu la semaine passée?
1: Je le sais, à Saint-Thomas-du-Dîme, we love you, we see you. On espère que vous n'avez pas trop eu de dégâts.
0: Hey, au lac Saint-Jean, ils ont eu une tornade.
1: Ben oui.
0: Fait que donc, t'as ressorti ta trame sonore.
1: Oui.
0: J'avais oublié que Shania Twain était là-dessus.
1: Pas avec cette toune-là, mais je me suis dit, Shania Twain, un matin, ça ferait bien.
0: Ben, ça fait bien certain parce que je la vois dans quoi? 10 jours en première partie de Harry Styles.
1: Bravo.
0: Je vais tout montrer aux Londoniens comment danser en ligne là-dessus.
1: C'est sûr.
0: T'avais juste à venir, t'as dit non. Tu viens à Londres, mais le gars vient à Londres, mais il vient pas voir le show.
1: Ça me tente pas d'aller voir le show.
0: Pas grave, m'as-tu t'expliqué? Je suis sûre que t'es jaloux que

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0: C'est sûr que Mélissa, Vincent qui s'occupe de la musique à Rouge, écoute Pop-Up Balado pis sont à jour.
1: C'est clair, parce que pour nous mettre Daniel Powder, Bad Bay, faut avoir écouté l'épisode numéro 41.
0: Il faut aller voir l'épisode parce que ça vient même avec une blague visuelle.
1: Oh
0: j'ai
1: oui.
0: fait un t-shirt spécialement pour Maxime qui chante cette chanson-là dans l'épisode 41. Vous l'avez chanté vous autres aussi en ce dimanche matin. C'est sur Crave et sur YouTube, entre autres, que vous pouvez voir Pop-Up. Montez le son pour Loud maintenant.
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0: fini. Puis je vous dis qu'on est bien plugué.
1: C'est pas fini tant que c'est pas fini. Ouais, oui, toi, tu reçois des appels de des gars de One Direction. Qu'est-ce qui se passe?
0: Maxime, Niall Horan m'a appelé.
1: C'est qui se passe?
0: C'est pour pas pour rien, parce que son album est sorti vendredi.
1: Oui.
0: Puis, ben, vous avez vu, vous pouvez voir sur Crave, d'ailleurs, le magazine culturel Pas pour rien, Niall Horan. C'est mon nom, puis tout, là.
1: Non.
0: Ben oui.
1: Mais y a-tu appelé sur ton cellulaire?
0: Non, il a appelé sur l'ordinateur.
1: OK, OK.
0: Donc, on s'est vu de même, on a jasé de son album. Il m'a parlé, on vient d'entendre Shania Twain en musique.
1: Oui.
0: À quel point il l'aime. Il adore, genre, sur son. Parce que ça s'appelle, son album s'appelle Dinner Party.
1: Oui.
0: J'ai demandé qui tu voudrais, genre, à ta table et tout. Full Canadien, hein. Il a dit.
1: Shania
0: Twain. Shawn Mendes. Michael Bublé. Je wow. sais, moi, Canadien, j'adore.
1: Ben, c'est tellement hot.
0: Ben oui, il vient en show d'ailleurs en avril. Niall Horan qu'on aura en musique avec Miles Smith. Il y aura Selena Gomez aussi. Puis, ah! Oh!
1: C'est terrible. Au retour, là, on vous a gardé un hit qui est revenu sur Shuffle. Je prenais une petite marche à l'extérieur et j'ai mis mon.
0: Shuffle de vie, là.
1: Un shuffle de vie. Puis, j'étais sur iHeart. Il y avait des playlists. J'écoutais une vieille playlist des années 90 sur iHeart. Et il m'est revenu ce souvenir-là que je t'ai dit, faut que j'en parle au Pop Tart, faut que je le présente à la radio. Live, Lightning Crashes,
0: oui.
1: Marie. On va vous la présenter dans quelques instants.

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0: Wow, le 5 minutes 24 complet. T'es pas le seul à avoir réagi de ressortir ça. Hein?
1: Je le sais. Il y a même bon. Du monde qui ont des larmes, qui nous ont texté. Ben, c'est assez beau. À sa pogne.
0: Toute une toune.
1: Ah oui.
0: Vraiment, ça m'a donné des larmes. Moi, je vous en ai parlé. Le documentaire Life is Short.
1: Oui.
0: De Martin Short, l'acteur canadien tout petit dans Le Prince de la Mariée, là. Dans Le Père de la Mariée.
1: Le Prince de la Mariée, oui.
0: Et lui qui joue aussi avec Selena Gomez dans Only Murderers in the Building.
1: Oui.
0: C'est à voir si jamais. Puis on écoute.

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1: As-tu vu tout ce qui se passe avec Roxane Bruno en ce moment?
2: C'est le fun, son petit côté skater.
1: Eh ben oui, son petit côté rockeuse.
2: Un petit peu plus.
1: Avril Lavigne, la belle guitare orange, je la trouve vraiment swell sur ses nouvelles photos promo, nouveau single qui est paru vendredi dernier. Là.
2: Ça sera un gros vendredi à venir aussi parce que son album à elle, Olivia Rodrigo, sort au grand complet.
1: Oui.
2: Le premier extrait, Drop Dead.
1: Oui.
2: Je l'écoute puis je l'aime.
1: C'est un grower.
2: Là, je me dis, comment ça va sonner le reste? J'aime sa proposition vestimentaire de ramener le baby doll.
1: Oui.
2: Près années 90.
1: On dit bébé doll au lac.
2: Un bébé doll. Oui, comme un Hole puis Courtney Love. Pis
1: oui.
2: Puis son son aussi, il y a du grunge un peu là-dedans. Fait que bref, j'adore, j'ai hâte d'entendre le reste. On n'attend pas plus longtemps, nous, pour entendre Drop Dead tout de suite à Rouge.

0: très très bon Q. Je sais pas si J Balvin a des serviettes en microfibre pop-up balado.
1: Je sais pas.
0: Disponible sur le popupbalado.ca. Je dis ça, je dis rien.
1: C'est le fun. Vous nous faites une place dans vos vies avec, ben oui, là, ces t-shirts là, ces affaires là, mais vraiment dans vos, dans votre quotidien.
0: Dans votre cœur.
1: Dans votre
0: histoire de cœur, pop-up balado. Merci. Épisode 41 qui est disponible sur Crave, qui est disponible sur YouTube et partout. Si vous voulez prendre une petite marche après-midi ou aller courir,
1: ben oui,
0: ou faire du vélo, ben il y a toujours les plateformes comme Apple, Spotify, iHeart.
1: C'est sûr. Ludovic Bourgeois, c'est avec ça que se termine la formule radio. C'est le fun, Max.
0: Ben oui, c'est le fun.
1: Grosse semaine de pop devant nous autres, on se lâche pas.
0: C'est ta dernière la semaine prochaine.
1: C'est vrai, avant les vacances d'été.
0: Ben oui, je le sais.
1: On va se voir partout au Québec, on part en tournée tout le mois.
0: Je sais.
1: Puis ah, on l'a pas encore la surprise. Peut-être qu'on s'entendra plus ensemble les dimanches matin, mais en tout cas,
0: genre.
1: En tout cas, il y a des belles tournées, des belles choses à vous annoncer.
0: Annoncé mercredi là.
1: C'est vrai?
0: Le 10.

0: musique au retour.
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2: Salut tout le monde, bon matin, Saguenay-Lac-Saint-Jean, Zachary Bergeron derrière le micro avec vous. C'est vos hits du week-end qui débutent à l'instant au 96.9 Rouge. Dimanche, une journée un peu moins chaude que les précédentes, mais on risque d'avoir...

voir le soleil qui se pointe le bout du nez un peu plus tard cet après-midi. Vous, qu'est-ce que vous faites de votre dimanche? Est-ce que c'est des tâches, de l'aménagement de votre terrain? Êtes-vous en train de démarrer votre piscine? Des commissions pour la semaine à venir? Faites-vous votre garde-robe? Ou est-ce que vous prenez ça relax avec le travail qui recommence demain? Je veux tout savoir. Textez-moi ça 6-12-13 ou via le micro sur iHeart. Je vous accompagne jusqu'à 16h et puis c'est 2 heures de hit sans interruption qui débutent à l'instant ici au 96.9 Rouge. On aura Taylor Swift, Imagine Dragons, Matt Lang, Florida, Christina Aguilera, mais pour tout de suite, il a fait fureur avec cette chanson sur TikTok. C'est Benson Boone, Mystical Magical au 96.9 Rouge. Bon dimanche!

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imaginez votre artiste préféré. Vous allez voir en concert et il dévoile une nouvelle chanson pendant ce concert. Mais c'est exactement ce que Teddy Swim a fait à Coachella cette année pour la chanson Mr. Know-It-All. C'est tout de suite au 96.9 Rouge.

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Merci d'être à l'écoute de vos hits du week-end. Dans les prochaines, on aura Madonna et Sabrina Carpenter. Leur collaboration qui fait fureur. On aura aussi Miles Smith qui s'amènera. Pour tout de suite, c'est Bob Marley avec l'une de ses chansons les plus populaires. Voici Is This Love au 96.9 Rouge. Je vous souhaite un excellent dimanche sur notre antenne.

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Avec cette chanson, Maroon 5 a égalé le record du plus grand nombre de numéro 1 avec l'histoire du classement Hip Billboard Pop Songs. Voici Memories à Rouge.

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1: 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Dans les prochaines minutes, Ed Sheeran, Katy Perry aussi sera là. On aura également David Guetta au cours des prochaines. Pour tout de suite, levez le son, c'est Lady au 96.9 Rouge. Bon week-end!

saviez-vous que la prochaine chanson est inspirée de Scarlett Johansson? Ben oui, Katy Perry était avec son petit ami de l'époque et elle lui a dit « Je vais pas te mentir, si Scarlett Johansson entrait dans la pièce, je voudrais l'embrasser. I kiss the girl, Katy Perry. »

Sam Cloutier, qui sera de passage d'ailleurs au Grand Cru Musicaux le 4 juillet prochain en compagnie de Roxane Bruno. Et parlant des Grands Crus Musicaux, surveillez la programmation musicale de Rouge cette semaine. Parce que quand vous entendrez un hit de Tayo Cruz à vos textos, vous

c'est certain. Dans les prochaines minutes, voici ce qui s'en vient au 96.9 Rouge. Restez branchés. Toujours les meilleurs hits pour vous jusqu'à 16h.

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Bon après-midi, toujours à l'écoute de vos Hits du week-end au 96.9 Rouge. Il est presque 13h. J'en profite pour saluer Annick qui m'a texté et qui me dit que son après-midi est plus productif grâce à Rouge et la bonne musique. À l'instant, c'est Lola Young. Merci au 96.9 Rouge. Bon après-midi.

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0: Oui, allô, est-ce que je parle à Marie-Annick?
1: Oui, c'est moi.
0: Oui, allô, Marie-Annick, c'est Zachary de Rouge, ça va bien?
1: Oui, très bien, toi aussi.
0: Ben, ça va très, très bien. Marie-Annick, si je t'annonce que tu remportes 50 $ à dépenser à la fromagerie Blackburn, t'es-tu contente?
1: Je suis vraiment contente. En plus, j'y ai jamais été à la fromagerie Blackburn.
0: Ah,
1: ça,
0: ouais?
1: Ça va être une belle expérience de découvrir ça.
0: Qu'est-ce que tu vas acheter? T'as-tu déjà une petite idée?
1: Pas encore. Je vais voir sur place, mais je vais sûrement goûter à leur fromage en grès.
0: Un incontournable au final.
1: Exactement.
0: Puis Marie-Annick, dis-moi donc, qu'est-ce que tu fais de ton week-end? Qu'est-ce que tu fais de ton dimanche aujourd'hui?
1: C'est quand même assez relax. On se repose. Ça va faire du bien. Un petit peu de repos avant de recommencer à travailler demain.
0: Ben merci beaucoup, Marie-Annick, d'être à l'écoute de Rouge et de vos hits du week-end. Je te souhaite de profiter pleinement de ce beau 50 $ à la fromagerie Blackburn. Dans les prochaines minutes, Lady Gaga sera là. On aura également Bleu, Jeans Bleu. Pour tout de suite, c'est Where's My Husband, Ray, à Rouge.

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Dans les prochaines minutes, Lady Gaga, Dua Lipa seront là. Shaboozy aussi sera de la partie. Mais pour tout de suite, c'est Shakira avec Die Die au 96.9 Rouge. Je vous souhaite un excellent après-midi, tout le monde.

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Vos hits du week-end se poursuivent jusqu'à 16h. Toujours 50$ à la fromagerie Blackburn à gagner. Tout ce que vous avez à faire, vous me textez. Texto 61213 avec votre nom, votre numéro de téléphone et le mot fromage. Je vais piger un autre gagnant au cours des prochaines minutes. Je vais vous appeler aussi. Donc, soyez prêts, tout près du téléphone parce que vous pourriez être l'un de nos gagnants. Et voici ce qui s'en vient dans les prochaines minutes au 96.9 Rouge.

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Cette chanson-là est redevenue populaire grâce à David Guetta qui l'a fait renaître de ses cendres en 2026. Elle a connu un regain de popularité sur TikTok après qu'un DJ australien soit devenu viral sur TikTok grâce à son utilisation comme chant de supporter pour l'attaquant Antoine Semenyo de Manchester City. Puis la chanson a également été remixée par David Guetta. Comme je viens de vous le dire, on s'offre Just the Way You Are, Milky David Guetta, à Rouge.

0: Fonsi.
1: Louis Fonsi, qui a vraiment connu un véritable succès en 2017 avec Despacito. Voici son deuxième plus gros succès, Échame la culpa, à Rouge.

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Maintenant, on poursuit en musique avec une chanson qui était même pas supposée faire l'album Parade. On écoute Kiss de Prince à Rouge. Bon après-midi tout le monde!

Saviez-vous ça que Olivia Dean était pas sûre de sortir cette chanson en single? Elle trouvait que la chanson était un peu différente du reste de l'album puis la représentait pas bien. Et puis, Dieu sait que c'est l'un de ses plus gros succès aujourd'hui. On s'offre Man I Need au 96.9 Rouge. Bon après-midi.

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1: Votre top 6 préparé par DJ Marc Auger cette semaine. Die Die Shakira, Fever Dream, Alex Warren, The Way We Touch, Choosing Texas, Teddy Swim, Mr. Know-It-All et Just The Way You Are de David Guetta et Milky. Tout de suite, à Rouge.

0: Bon dimanche, c'est Marie-Soleil. Demain à l'émission, les Fantastiques seront Pascal Renaud-Hébert, Nive et Tammy Verge. Véronique et les Fantastiques, demain 15h55 à Rouge.
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0: ça tantôt à mon mari, je me disais, hey, là, là, tu viens de me faire opérer vendredi, j'ai mal, puis ça serait réconfortant de gagner ça. J'ai dit, ah ouais, je participe.
1: Ben, t'as bien fait, Brigitte, parce que c'est toi, l'une de nos deux gagnantes aujourd'hui de 50$ à la fromagerie Blackburn. Qu'est-ce que tu vas faire avec ce beau 50$-là? Ou tu vas le dépenser dans quoi? Quel fromage tu vas acheter? Du fromage en grains?
0: Oh, puis oui, fromage en grains, ça, c'est sûr.
1: Ben, merci beaucoup, Brigitte. Je te souhaite un bon rétablissement aussi suite à ton opération. Une belle journée, puis merci beaucoup d'être à l'écoute de Rouge.
0: Merci beaucoup. Bye-bye.

Sa nouvelle chanson pour le film Toy Story 5 a déjà battu des records en devenant la chanson country la plus streamée en une seule journée pour une artiste féminine. Taylor Swift, The Fate of Ophelia, à Rouge.

Vous, la télé-réalité, les traîtres sur Nouveau. C'est la grande finale. Demain, on va enfin savoir qui des traîtres ou des fidèles va repartir avec tout le magot. Je suis curieux de savoir, pour qui vous prenez, vous? Est-ce que vous prenez pour les traîtres? Est-ce que vous prenez pour les fidèles? Si oui, pour qui est-ce que vous prenez? Texto 612-13, vous pouvez m'appeler au 418-543-2645. Moi, j'adore jaser de télé-réalité, donc ça va me faire plaisir de vous répondre. Je vous avoue que de mon côté, j'ai quand même un petit faible pour la belle Geneviève. Elle a joué une partie presque parfaite et elle était tellement divertissante dans mon écran. Dans les prochaines minutes, on aura les trois accords et Marie-Mé avec Simple Plan Jetlag. Mais pour tout de suite, c'est Take Me Away.

0: de stock.
1: Restez branchés à Rouge parce que dans quelques minutes, Brian Audet, Alex Perron et Andréanne Brunet s'en viennent dans C'est encore le week-end. Toujours avec les meilleurs hits et ça jusqu'à 19h. Ne manquez pas aussi la gang du matin. Demain, dès 5h30, Marie-Ève, Vincent et Léa vous accompagnent en ce lundi. Et j'en profite également pour saluer Catherine qui m'a texté texto au 6-12-13 et qui me dit qu'elle fait un beau barbecue ce soir. Ben Catherine, profite-en. Je m'appelle Zachary Bergeron et je vous souhaite une très, très belle soirée. Salut!

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26: Aïe, aïe, aïe, les gars, il nous en reste juste deux ensemble.
27: Juste deux
26: émissions de C'est encore le week-end.
27: C'est beaucoup trop court.
26: Je pensais que t'allais dire c'est beaucoup trop long.
27: C'est drôle, hein? Je suis toujours heureux de procrastiner l'arrivée de la nouvelle semaine avec vous autres, mais l'arrivée de l'été, ça me dérangerait pas que ça arrive maintenant.
26: Hey,
28: oui, mais là, on a eu une semaine là où ça sentait, ça commençait à sentir l'été, enfin, là, pas une journée où il fait 22, puis le lendemain 4.
27: Hey, non, mais exact. C'est que j'ai beaucoup de parents autour de
28: T'as
27: moi.
28: T'as beaucoup de parents, toi?
27: Oui, j'ai bien... En fait,
26: ça en prend beaucoup pour élever un homme.
27: C'est ça, j'allais dire. Je suis sûr, au niveau de la gestion. Non, mais pour vrai, j'ai beaucoup d'amis qui ont des enfants de tout âge dans le cycle scolaire, là, du secondaire, cégep, là, c'est déjà fini, mais secondaire, primaire, et là, je les entends là, être à bout des examens, puis là, ils font comme...

0: reste une dernière semaine, les crises.
1: Les lunch.
0: Là,
1: vous mettez n'importe quoi. Là. Vous mettez une canne de thon, il faut que ça l'ouvre aux autres mains.
2: Et moi, j'ai fait pain pita, Philadelphia et concombre cette semaine.
0: Et si bon.
2: Ça sent la fille qui savait plus quoi mettre dans le lunch de son fils.
1: Voilà. T'avais envie de nous parler mode, toi, aujourd'hui?
2: Oui, ben c'est ça, parce qu'Alex, tu m'as fait un beau compliment sur mon habillement. Je te remercie.
1: Exact.
2: Par contre, j'ai vécu l'horreur cette semaine en termes d'habillement. Puis j'espère que je suis pas la seule comme ça. Dis-moi que je suis pas la seule désespérée. Moi, j'haïs magasiner. C'est l'horreur. Un jour, quand je vais être riche, je vais me payer une styliste qui va s'occuper de ça. Mais pour le moment, un moment donné, j'ai pas le choix. Faut que
1: je magasine. Mais tu sais que même avec une styliste, on va devoir essayer les vêtements.
2: Pardon?
1: Ben oui.
2: C'est pas fait pour mesure.
1: Écoute, tu vois ce que tu veux.
0: En fait, t'es pas la Barbie de la styliste. Ouais, c'est vraiment, tu dois quand même enfiler toi-même le linge.
2: J'ai tout ça. Je suis allée dans un centre d'achat. D'abord, quelle erreur d'aller dans un centre d'achat. Il y a trop de choix, il y a trop de monde, il y a trop de chaleur. Je suis allée acheter, il me fallait des shorts. Je suis allée m'acheter des shorts. Puis là, dans la cabine, écoutez, j'ai zéro plaisir. J'essaye différentes tailles. Puis il y en a une que je fais, je suis confo, parfait, je l'achète, je pars avec. Arrivé à la maison, j'enlève les étiquettes, je les lave, je les mets. Et là, je réalise que... Tu sais, les shorts en jeans, tout ce qui est en jeans, tu devrais le prendre une taille plus petite parce que ça lousse un petit peu.
1: Ben oui.
0: Oui.
2: Fait que c'est ça, sont trop grandes, les shorts.
0: Hey, mais sais-tu quoi, m'a tanné un ticket de couture, là. M'a te faire ça. Moi, m'a peut-être ça en arrière.
2: L'idée de retourner au centre d'achat pour échanger ma paire, m'a fini par la porter avec une ceinture.
1: Ben oui, mets-toi une ceinture.
2: Incapable d'acheter des vêtements à ma taille. Je dois pas être la seule.
1: Appelez-nous si vous avez envie de donner un coup de main, André.
0: Et nous autres, on va se surveiller. Question, on se protège de pas te voir le cul.
1: Elle a l'anglais qu'on commence à entendre en ce moment. Ouais. Elle est reconnue pour des tailles de jeans impeccables.
2: Pour vrai, la chanceuse.
0: Ah ben, vous autres, textez-nous comment vous faites, en tout cas, pour procrastiner l'arrivée de ce lundi demain. Pendant ce temps-là, on écoute Ella Lingley à vous.

0: Procrastinateur. Du week-end.
1: Eh bien, ça brasse sur notre filière de messages.
2: Ah, mon
3: ouais,
2: Dieu!
3: Je me demandais d'aller où, mon Alex?
1: Guy Nadeau nous dit, ça me fait rien qu'on soit dimanche parce que j'en suis à mon premier week-end en tant que retraité.
2: Oh! Wow!
1: Mais je pense que ma femme est déjà tannée de me voir à la maison. Ça part mal. Ça vient après une semaine. Et bye-bye.
4: Élise Marquis qui dit, j'ai invité, moi, des chums de filles pour un barbecue. Mais elle dit, je viens de réaliser que j'ai plus de propane.
1: Ah, ça, là. Ça, quand ça arrive, là.
4: Elle dit, de la merde. Pour vrai, on commande la pizza.
3: Il y a une fille de solution. J'adore.
4: Moi, ce que j'aime, c'est qu'Élise, je sais que c'est chez vous que je vais manger demain. Parce que là, t'auras du propane. Puis tout ce que t'avais acheté pour des chums de filles va être pour moi.
3: Et les restants de pizza aussi, c'est bon. Réal nous dit, j'ai fait une ride de 50 km de vélo aujourd'hui. Au programme ce soir, mes foirées devant la télé pour reposer mon entrecuisse qui chauffe.
1: Ah oui, quand on n'a pas le bon short, ça chauffe.
4: Tu commences puis tu sais pas qu'il faut pas que tu mettes de bobettes en dessous.
1: Mais non, c'est ça.
4: Ça se porte pas de bobettes, ces petits moulants-là.
1: C'est fait pour ça. Ça tient tout en place. William Couturier nous dit,
4: voilà.
1: C'était la fête d'amis de ma plus jeune. On a passé l'après-midi avec 12 enfants de 6 ans qui gueulent et qui cochonnent à la maison.
3: Oh,
1: vivement
3: yes.
1: Le lundi, le retour au bureau. Ben oui, faites pas ça, des parties d'enfants.
4: Non, il est brûlé avec ses oreilles. Lui, il a entendu crier. Peut-être que ça me donnait dans ce moment parce que
3: il entend tout en sourdine. J'aime ça. On a reçu un beau message vocal de notre Marie-Josée Gauvin que vous pouvez voir dans Pas pour Rouen les jeudis 19h30.
4: Ça va, la paix de Rouen-Noranda.
3: Super. Pas pour rien.
1: Oui, puis aussi en supplément sur le web, Pop à Alma. C'est sûr, mais c'est juste sur le web, celui-là.
3: Oh, on va aller écouter son message vocal.
5: Salut, c'est encore le week-end. C'est Marie-Josée, puis c'est vrai que je suis encore en week-end. Ce qui veut dire, je prépare ma soupe pour la semaine. Ça, il faut toujours avoir ça, un stock pour les lunchs, ça fait bien. Souvent, je me fais une petite soupe. Oui, oui, poulet nouilles, délicieuse. Légumes, peut-être que je suis en train de faire ma sauce à spag aussi. Bref, bonne préparation de repas, puis ça se fait bien avec vous autres, la gang.
1: Voyons, merci. On est ça au mois d'octobre? Qu'est-ce qui se passe?
4: C'est vrai qu'elle cuisine trop chaud.
1: La soupe, de la sauce à spaghetti, c'est plus le temps de faire ça.
3: À la
1: ça.
3: Limite, une gazpacho, c'est frais.
1: À la limite, ben oui, mais on la juge pas.
3: Hein. Non!
1: On dirait qu'elle s'arrête jamais, Marie-Josée Gauvin.
4: Non, puis c'est bien correct. On est toujours content de l'entendre avec son petit côté bobli et pop.
3: Oui, dans pop balado sur iHeart Radio, justement, puis sur Crave depuis quelques jours.
1: Exact.
4: Et vous savez que les enfants nous pètent des crises pour absolument tout et n'importe quoi. On devient habitué, mais je pensais jamais vivre ça. Ma fille m'a pété une crise à cause d'un Simonac de dumpling.
3: Hein?
4: Je vous en parle. Oui, oui!
1: Hey, juste ça!
4: Ma fille!
1: Juste ça, je suis comblé,
4: m'a pété une coche à cause d'un dumpling. Je pensais pas dire ça un jour.
3: Elle doit
4: dans
3: avoir
4: ma
3: une
4: vie.
3: Très bonne raison, je la connais, ma Agathe.
4: Bon, puis ça non plus, je pensais pas vous dire ça dans ma vie. Vous pourriez aller voir Céline grâce à cette chanson. Notez-la sur le volet concours de l'application iHeart.
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4: Oh, excuse-moi. avec. J'ai des danses dans ma tête, Céline à rouge.

0: Ma vie de père est passée à un autre niveau quand cette semaine, ma fille Agathe, 6 ans, m'a pété une coche habituelle, là, dans le sens où c'est un enfant de 6 ans, c'est ça son travail.
1: C'est normal, c'est ça leur job, exact.
0: Mais cette fois-ci, c'était à cause d'un dumpling.
1: Ben, premièrement, est-ce qu'elle adore les dumplings?
0: Nous, à la maison, on adore les dumplings.
1: Ah, vous êtes des fous de dumplings, vous autres.
2: Fous.
1: Les faites-vous au bedon, vous les achetez.
0: On les achète.
1: Ben, c'est ça, je pense.
2: La grande enquête d'Alex Perron.
0: J'ai essayé de les faire.
1: Ben, c'est tellement facile.
0: Non, ça goûte pas comme là-bas.
1: Ah, oh, ben, moi, les miens sont très bons.
0: Ben, je disais là-bas. Comme si j'allais, genre, en
2: dans le
0: Asie,
2: pays du dumpling.
1: Le roi du dumpling, quoi, chaud.
0: Non, cas, mais j'ai mon petit resto sur Saint-Laurent, Montréal.
1: C'est pas ça,
0: non,
1: sujet.
0: Non. Le sujet, c'est que. Ce n'est pas le dumpling qui se mange, c'est le dumpling fidget, le dumpling anti-stress, le jouet,
1: la patente qui s'est foirée dans la main.
0: Avez-vous entendu parler de ça, le squishy dumpling?
1: Mais c'est-tu la même chose, mettons, qu'une balle molle, une petite balloune?
2: Une balle anti-stress,
0: oui, c'est juste que... Je vous explique. Le squishy dumpling est le nouveau laboubou. Qui a entendu parler des laboubous?
1: Oui, ça, c'est les
2: toutous laits.
0: Les toutous laits qui sont des objets, ni plus ni moins, de collection.
1: Ben,
0: c'est-à-dire
1: vrai.
0: Que... Je vais en parler au passé parce que c'est mort, cette affaire-là. Parce que t'achetais une boîte, tu savais pas le contenu de la boîte. Tu savais que c'était un laboubou qu'il y avait dedans, mais c'était quoi la couleur? Il était fait... Il y avait-tu une collaboration spéciale avec une autre compagnie ou des fois avec un artiste précis? Mm-hmm. Les laboubous peuvent coûter entre 25 à des milliers de dollars, dépendamment leur niveau, parce que ça devient une collection, puis ça devient un gambling. Tu l'achètes, t'ouvres la boîte,
1: peux-tu revenir au dumpling? Ça nous intéresse pas, les loups-boubous.
0: Écoute, le nouveau squishy dumpling, c'est la même Christine d'affaires, mais moi, je savais pas ça. Moi, ma fille a dit, mon amie, elle a ça, c'est comme un dumpling qu'on mange, mais tu le mets dans tes mains, puis là, il s'écrase, puis il gonfle entre tes doigts. Puis elle dit, il vient vraiment dans la petite boîte là où au restaurant, ils les font cuire, là, la petite boîte en bambou. Puis je suis comme, ah ouais, c'est donc bien cool. Elle dit, j'aimerais vraiment, et là, elle se met à me parler de ça pendant 2 jours. Je fais, Agathe, si t'arrêtes de m'en parler, je t'en achète un squishy dumpling. Moi, okay. J'étais comme, mais t'arrêtes de m'en parler.
1: Puis mais en fait, Andréane vient de nous googler ça. Là, on voit des photos.
2: C'est cute.
0: Ben oui, c'est cute.
1: Je suis le bon à m'en acheter. Hein.
2: Ah, mais ben, on se passe une commande, la gang.
0: C'est juste que moi, mettons, mon dimanche passé, dans ma tête, en avant-midi, on rentre dans un magasin quelconque, je te ramasse ça et on s'en va. J'arrive au magasin quelconque de mon choix.
1: Il y en a plus nulle part.
0: Avez-vous ça? Ils font, hey, non, je suis désolé, c'est parti. Aussitôt qu'on en reçoit une tablette, une palette, ça part. Puis je fais, ben voyons. Je me rends, genre, dans un autre magasin. Salut, avez-vous ça? Hey, donc, désolé, vous arrivez en retard.
1: Maudit Walmart, t'as mal.
0: Non, Alex, j'ai fait 8 magasins.
1: Non. Puis pas de
0: 8 magasins. De et à chaque fois que je nommais Squishy Dumpling, je voyais des veines péter dans les yeux des commis. Parce que les gens sont à bout de se faire parler du tabarnane de Squishy Dumpling.
2: Est-ce qu'Agathe était avec toi dans le magasin?
0: Oui. Et
2: donc, 8 déceptions pour elle.
0: 8 déceptions où on a appris à, ceci dit, c'était le fun. On a appris à gérer le, on s'est fait trop d'attentes en amont. Ne connaissant pas, moi, cette affaire-là, malheureusement, je t'ai aussi créé des attentes. Oh. Puis là, ben, ça a été finalement le fun parce que ça a fait partie du développement. Mais ceci
1: ben oui,
0: dit,
1: ça a l'air super.
0: Non, mais attends. Ma blonde et moi, on s'est transformé en Arnold Schwarzenegger de la course aux jouets.
1: Ah oh oui,
0: comme
1: parce
0: dans
1: que là,
0: le c'était
1: film.
0: Comme, qui sait qui va trouver la taute couche de squishy dumpling? Puis là, mon fils, comme, ben, moi aussi, j'en veux un si vous en trouvez.
1: Oh,
0: là,
1: bon,
0: je fais, oui. Agathe, on va t'en commander. Amazon, let's go. Je fais, c'est sûr, ça arrive demain. Tout arrive le lendemain, d'habitude.
1: Mais non.
0: On me parlait d'un mois d'attente.
2: Backorder.
0: Si j'en achetais à 2, 3, 4 fois le prix, parce que ce sont des de collection. Uh-huh. Parce que quand tu l'achètes, la boîte est fermée, la petite boîte en bambou, là, d'imitation, ouais. Boîte en bambou de cuisson vapeur. Donc, tu sais pas c'est quelle couleur qu'il y a dedans. Et le but, un peu comme le ticket d'or de Willy Wonka dans ses palettes de chocolat dans le
1: c'est
0: film,
1: de découvrir
0: c'est
1: la
0: de découvrir le squishy dumpling en or.
1: Où c'est qu'on s'en va, gang?
2: Non,
1: où
2: mais
1: c'est qu'on
2: le
1: s'en
2: monde va bien.
0: Non, mais moi, ce qui me fait peur là-dedans, parce que la bonne nouvelle, c'est que ma blonde a fini par en trouver un dans un petit café ici à Montréal.
1: Genre, elle a volé un enfant.
0: Peut-être.
2: Mais c'était dans un sac à dos, mais le sac à dos était pas sous surveillance.
1: Il était ouvert.
0: Puis moi, pour vrai, je veux dire, si la personne regardait pas, je suis vraiment content. Mais non, sincèrement, j'analyse un peu la patente, puis je me dis, ça me fait peur pour l'aspect gambling de la chose. Mm. Parce que quand les laboubous sont sortis, mes enfants demandaient ça constamment à une fête. Là, tu sais, de quoi t'as besoin? Mm-hmm. Mettons, un parent demande ça, tu sais, ils veulent plus donner n'importe quoi, puis on leur a demandé, demandez-leur de quoi ils ont besoin, tu sais, au lieu d'acheter n'importe quoi. Puis là, les enfants disaient des laboubous, puis moi, en arrière, j'étais comme, non, faites pas ça. Et c'est du gambling pour enfants, fait que c'est l'aspect qui me fait bien, bien peur.
1: Est-ce que c'est bien dispendieux, un petit dumpling?
0: Ben, il y en a qui peuvent coûter jusqu'à 80-90 $. C'est des trucs de collection.
1: Pour un
0: mais le prix,
1: en YouTube,
2: pour quelque
1: à la
2: chose
1: base...
2: qu'on oublie dans 2 mois, là, c'est fini, on passe à la prochaine.
0: Ben oui, parce que juste avant, c'était les Nido, pour les gens qui suivent ça, qui était comme une espèce de cube, genre transparent. parents qui est aussi un truc à squeezer.
2: Ah,
0: puis
2: non,
0: il pensait connaître la popularité. Finalement, il a été juste shifté par les squishy dumplings. Vous autres, à quel moment de votre vie de parent vous vous êtes ramassé un peu comme des Arnold Schwarzenegger dans la course aux jouets? À quel moment, genre, vous deviez puis vous êtes senti investi d'une mission de gâter votre enfant à tout prix avec une chose un peu futile et passagère? Textez-nous ça,
2: c'est bon. Quand est-ce que vous êtes viré sur le top pour faire plaisir à vos enfants? 6, 12, 13. En musique, ce qui s'en vient dans C'est encore le week-end, c'est Gabriel Fredette.

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0: Alors, ben, il y a Marie-Philippe Pouliot qui nous dit « Mon fils rêvait d'aller voir les Canadiens en série. J'arrivais pas à trouver de billets. J'ai dû payer 800 $ à un scalper pour une paire de billets dans la dernière rangée. » Imagine, tes voix sont minuscules.
1: Moi, je racontais que j'ai dû faire des pieds et des mains pour faire plaisir à ma fille à cause des Christie de Squishy Dumplings. Ouais. Là, les parents, souvent, hein, vous ramassez de même. Un peu comme,
0: pas le choix.
1: Comme Marie-Philippe, c'est poche. Maxence Galarneau, pardon, qui dit « Un matin, moi, j'ai dit à mon fils que je revenais pas à la maison tant que j'aurais pas trouvé de Nintendo Switch. »
2: Ah oui, ça aussi. C'est des belles promesses.
1: Puis, il est toujours pas revenu.
0: Ben non, voilà. On cherche. Papa est parti. Si vous le voyez, donnez-y une Nintendo Switch.
2: Viviane Godette nous dit « Mon gars avait besoin d'une carte de hockey très précise pour compléter sa collection, mais la seule que j'ai trouvée sur Marketplace était à Gatineau. J'habite à Québec. Ben, j'ai fait l'aller-retour. »
0: Oh non, ça, c'est trop d'amour. Ça, c'est trop d'amour.
2: Si tu transformes ça en road trip avec ton fils, puis ça fait comme une journée événementielle.
0: Ouais, mais là, tout à coup, il arrive là-bas, puis la fameuse carte, Alain Coin plié. Là, il y avait plus.
1: Hey, non, pis, à la fin de son texto, hein, il y avait un mot d'église, là, celui qui commence par la lettre qui se situe là avant le L.
0: Exact. Pis,
1: la fin du mot, là, c'est comme l'inverse de l'inverse de rude.
2: Lisse.
1: Ouais.
2: OK.
1: Quand aussi la lettre que je cherchais.
2: Ah, c'est ça,
0: c'est une charade. Ah, c'est une charade de ça.
2: Hey, c'est dimanche après-midi comme moi.
0: Oui, mais parlant de charade. Notre chère Christine nous a encore préparé deux extraits pour essayer de trouver la thématique. Bon, dans les deux dernières semaines,
1: attends,
0: on s'est planté...
1: Excuse-moi, note à moi-même, laissez les charades et quiz à Christine.
0: Oui, mais en même temps, nous, on s'est planté dans les deux dernières semaines. On va voir ce que ça donne cette semaine. Premier extrait. La drogue.
2: Bob Marley.
1: Ça, c'est le pic-bois pour demain.
0: Des oiseaux. Des oiseaux pognés d'un cheveu. Hallucinés, des oiseaux. L'été en ville, l'été en campagne.
2: J'ai même pas envie de chercher des thématiques. Je préfère laisser Alex aller.
1: Il y a brainstormé pour nous autres.
0: C'est ça, c'est ça le problème.
1: Alors, on le verra. Cousine
2: s'en découvrira après Gabriel Fredette à Rouge. On se rappellera ce qu'on a fait de mieux, c'était de faire le choix.

0: Cette semaine, le quiz de Quizchin est une présentation du râteau le ratisseur. Le râteau à 48 dents qui ramassera tout ce qui traîne sur votre pelouse.
1: Des petites crottes de chien, par exemple.
0: Ouais. Hein? Ainsi que des feuilles et des bouboulous.
2: La bouboulou.
0: La bouboulou dumpling.
3: Salut,
4: c'est
3: Mélanie.
4: Oh, bon 7 juin, la gang. C'est une journée spéciale, hein?
1: Pourquoi? Qu'est-ce qu'elle est le 7 juin?
4: Ben là, franchement, vous le savez pas?
1: Non.
0: C'est-tu sa fête?
4: Hey, non, c'est pas ma fête, mais là, je vous remémore les extraits que je vous ai fait entendre.
0: Mon Dieu, on a...
2: C'est, ouais.
0: La fête des drogués?
4: C'est la journée mondiale des martinets, les amis!
2: Le martinet ramoneur!
4: Oh,
2: oui! Ces oiseaux qui font leur nid dans des cheminées!
4: Et voilà!
0: Ben, j'ai quand même nommé les oiseaux tantôt, c'est pas loin.
4: Bravo!
1: Un point, pour Alex.
2: Mais peux-tu savoir, c'était quoi le lien avec Bob Marley?
4: Ben, le titre de la tourne, là, c'est des oiseaux.
1: Don't worry, be happy.
4: Je me souviens plus du titre.
2: Sweet Little Birds?
0: Ouais.
2: Three little birds.
0: Oh, il avait halluciné trois petits oiseaux à même.
4: Et voilà. Alors, on y va avec des chansons thématiques oiseaux, puis on va direct.
0: Mais il y en a?
1: J'en ai une en tête. Check bien, ça va
0: être parfait.
1: Ça va.
0: Ah oui, j'allume aussi.
4: Non, mais on va y aller. Okay. Vous pensez qu'on y va là, cette semaine. C'est parti. J'ai mis le bon extrait, pauvre Raph.
0: Pourquoi?
4: Ben
0: non,
4: là. Je vous ai mis la réponse tout de suite.
1: Moi, c'était la toune. Après, j'arrête de jouer, c'est la seule toune d'oiseau que je connais.
0: Ah non, moi, j'en ai une deuxième.
1: Ah oui?
0: Ouais.
4: OK, c'est parti. Oh.
1: Ça, c'est Billie Eilish avec Birds of a Feather.
4: Bravo!
0: Oh, mes yeux! En plus, je l'aime, ça, là.
1: Il
0: y a comme une petite mélancolie, le fun. Ouais. C'est un oiseau mélancolique.
4: Ah, mais là, c'est pas mélancolique, pantoute!
2: Ah, j'aime les oiseaux!
5: J'aime les oiseaux!
0: On dirait que j'y crois pas qu'il aime les oiseaux, lui.
1: Ah non, il est très poète, hein? Il est très artiste.
0: Ben, c'est pas parce que t'es poète que t'aimes les oiseaux.
1: Non, mais lui, c'est
0: bien plus de préjugés.
1: Non, mais c'est ça qu'il se promène dans la nature avec son piano puis il compose des tunes. Là.
0: OK, prochaine tune.
4: Bon, salutations à mon garçon qui capote sur cette chanson-là et qui adore les oiseaux. Il reconnaît tous les cardinaux rouges et les jets bleus.
1: Wow. Bravo!
4: Bravo. D'ailleurs, clin d'œil, il appelle l'équipe des Blue Jays les jets bleus.
0: Ben oui,
2: j'adore. Il est tellement cute.
1: Ah, mon fils appelle les Golden Knights les Chevaliers d'or.
4: Ah, bravo!
0: Ben voyons donc.
1: C'est cute, hein?
0: C'est tellement drôle.
2: OK.
0: C'est
2: Blackbird
0: des Beatles. Oui, c'est ça. J'avais Birds, mais j'avais pas le... Je cherchais une couleur. J'avais Yellow, mais Yellow, c'est pour son leur sous-marin.
2: C'est tellement le plus beau riff de Git ever.
0: C'est,
2: beau,
0: hein? C'est le plus beau riff de
2: Git. Alex, ferme donc ta boîte, parce qu'on l'écoute. Hein?
4: Bon, l'extrait est déjà fini.
0: Ce riff de guitare-là.
4: Finalement, ça va aller vite, hein, s'il vous plaît.
5: J'aimerais les oiseaux de la compagnie créole.
0: L'aigle noir.
4: Oh, mon balai.
0: J'ai attendu l'aigle noir tout le long.
2: Moi, j'ai entendu une toune des Eagles tout le long. J'étais comme à nous faire jouer Hotel California, puis là, le titre va être...
0: Hey, finalement, je m'excuse, il y a ben de l'oiseau dans la musique.
4: Oui, vraiment.
1: Merci.
4: J'avais l'embarras du choix, là, honnêtement.
0: Ben, écoute, fais-nous une deuxième partie la semaine prochaine. On va faire des recherches entre-temps.
1: Tu vas être là pour notre dernière la semaine prochaine?
4: Ben, ça va être la... C'est-tu la fête des pères la semaine prochaine, en plus?
0: Déjà?
4: Je pense que oui.
1: Thématique paternelle.
0: Moi, mon père m'a abandonné, je le sais pas.
1: Bon, c'est super. Puis on te retrouve dans Fréquence Québec?
4: Certainement, je serai là demain, 21h.
1: Yes! En musique, c'est Shakira puis Mika qui s'en viennent.

0: 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Préparez-vous.
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3: Oh, on vous souhaite un maudit beau dimanche. Merci de nous avoir choisi pour procrastiner l'arrivée de cette semaine. J'ai envie de dire, avant-dernière de gros travail, là, avant que les vacances d'été officiellement commencent, il y en a peut-être même qui sont déjà dans ce mood-là, comme nos Canadiens de Montréal, Andriane Brunet et Alex Perron.
4: Hey, d'ailleurs, ils ont fêté fort, eux autres, le week-end passé, là, avec Luke Combs.
5: Que j'ai aimé ça, les voir avec leur chandail de la victoire de Montréal.
4: Moi, j'ai fait
5: ça.
4: Arrêtez de fêter, les garçons, vous avez perdu!
3: Il y a des gens qui m'ont écrit.
4: Non, voyons donc.
3: On a eu des messages au 6-12-13. Quelqu'un qui a dit, Brian, tu parles pas de. Parce que moi, souvent, j'aime dire que je suis. Tu sais, Gallagher, c'est mon joueur. Il est écrit dans mon dos et je m'en remets pas de sa sortie publique en début de semaine passée où est-ce qu'il a pleuré devant les médias en disant que ça y fait de quoi de devoir quitter Montréal parce qu'il sent que c'est sa fin en ville. Oh là là.
5: Mais pas sa fin de joueur quand même. Tu vas pouvoir le suivre dans une autre équipe s'il est repêché.
3: Ouais, mais ça me tente pas.
4: Ben voyons.
3: Ça me tente pas.
5: À quel point il aime son joueur.
4: C'est ça que j'allais dire. À quel point il a été touché.
3: Ça me tente pas de devoir aimer une autre équipe parce qu'il sera dedans. C'est ça que je voulais dire.
5: Tu peux juste aimer la personne, pas l'équipe.
3: T'es sûr?
5: Oui.
3: OK. C'est ça qui se fait. Ah, je comprends là, ta relation avec ta belle famille.
5: Voilà. Non, c'est pas... Joël Letendre, on veut le saluer. Joël nous dit merci pour votre bon show. Vous êtes la trame sonore de ma tonte de gazon.
4: C'est un compliment, ça.
5: Ben oui.
4: Ben oui.
5: Ah, OK.
3: Ben tu sais, mettons, surtout s'il y a un grand terrain.
4: Ah, t'as raison. OK.
3: On sait pas, il y a bien. Salut, Jacinthe Roger. Qui dit, moi, je suis enceinte de 36 semaines. Si vous continuez de me faire rire de moi, je pense que je vais perdre mes os avant le temps.
4: Oh, j'aimerais ça qu'on soit la cause d'une perte des os.
5: Serre les cuisses, Jaja.
4: OK, merci. Fais-vous souhaiter bonne fête à mon épouse Marie-Joanne. Elle rêve d'entendre Alex lui chanter. C'est

0: Mon Dieu, voir qu'on a pleuré Michel Louvain quand il était assis à côté de nous tout ce temps-là.
1: Dans les prochaines minutes, Alex, tu ranges ta voix là, de rossignol. Puis surtout que tu vas nous présenter les nouvelles les plus absurdes de la semaine.
2: Avez-vous votre billet pour le paradis?
3: Excuse-moi, les nouvelles les plus absurdes?
0: Oui, absurde. On va leur placer plus tard le R.
3: OK,
0: excuse-moi. Ça, on va arriver even à la fin de la journée.
2: Ça, là, absurde, ça se passe à Pop au Rouen. Alors oui, avez-vous votre billet pour le paradis?
3: Ben oui, c'est sûr.
0: Simonac, je pense pas moi.
2: Bon, ben, on va trouver le moyen de t'en acheter un.
0: Oh, excellent.
2: OK, bye-bye.

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2: Alors, je le demandais avant qu'on prenne une petite pause. Avez-vous votre billet pour le paradis?
3: Moi, c'est sûr que non.
4: Toi, c'est mais bien. Mon billet pour l'enfer.
2: Oui.
4: Ça, même, je te dirais une loge VIP.
5: Moi, j'ai ma place à côté du Seigneur au paradis.
2: Ah, toi, c'est clair aussi. Mais sachez que si jamais vous n'avez pas votre billet pour le paradis, j'ai la solution pour vous. Bon, faut aller en Floride. Okay. Ils sont en prison, mais c'est pas grave.
5: Ah, ben voyons.
2: Mon Dieu. Maintenant, ils sont en prison. Alors, on parle d'un couple, Tito et Amanda Watts. Alors, eux autres, effectivement, se sont mis à vendre des billets d'or. Pas rien, là. Pas un billet, là, première rangée, dans le fond en arrière, là. Loge VIP, billet d'or pour le paradis. Alors, c'est un ticket qu'il vendait 100$.
5: Okay.
2: Et ça garantissait tout ça que quand vous présentez ce laissez-passer-là aux portes du paradis, vous étiez en section VIP. L'affaire, fallait s'enterrer avec le billet, bien sûr, pour être sûr de l'avoir sur soi.
3: Ah ben oui.
2: Quand on arrive aux portes.
5: Oui.
2: Et là, on fait, ah, c'est amusant, c'est rigolo. Ben, ils en ont quand même vendu 6 000.
5: Ah! Simonac. Ben non!
2: Exactement. Avant qu'ils se fassent arrêter par la police, et ils sont arrêtés par la police et on leur explique qu'on ne peut pas vendre des billets d'or à 100$ pour le paradis. Eux autres sont surpris parce que c'est un message qu'ils avaient reçu du Seigneur lui-même pendant qu'ils étaient en train de dîner dans un PFK.
5: Non!
3: Quinte, toi.
5: J'aime tout ça.
2: Parce que, naturellement, c'est là qu'on reçoit les meilleurs messages de Dieu.
5: Dieu est connecté au poulet.
2: En mangeant du poulet.
3: Oui, je fais ça ou dans le secret dans la sauce qu'ils ont toujours dit. Là.
5: Ah, fait c'est vrai.
3: C'est peut-être ça.
5: Hey, on fait $500,000.
2: Oui, exactement. Naturellement, bien des gens ne seront pas remboursés puisque l'argent a été dépensé.
5: En
2: poulet. Surprise.
3: Oui,
2: c'est... Et dernière petite info, quand ils ont été arrêtés dans leur maison en Floride, la police est débarquée, ils ont fait une perquisition et la dame... tranquillement, pas vite, a dit, en passant, faites juste attention en fouillant dans la maison parce que on a rentré un bébé alligator, puis là, on l'a perdu.
5: Non!
2: Faites attention.
5: Wow,
2: on a trouvé le bébé alligator qui a été remis aux gens de la fonte.
5: Oh, la Floride. J'aime tout ça.
2: Oh,
5: Tito puis Amanda.
2: Oui. Alors, allons maintenant en France. Êtes-vous des adeptes de pétanque?
3: Ben oui.
5: Non.
3: Oui. Pétanque et pastis.
2: Bon, alors, ce couple, les Conzac, eux autres, ils habitent dans le Périgord, comprends-tu? Puis, des adeptes de la pétanque. Et là, ça faisait 3 mois que de semaine en semaine, ils se faisaient voler le boule de pétanque à la maison.
3: Non.
2: Eux autres, ils s'étaient fait un terrain sur leur terrain. Une cour intérieure, en plus.
5: Okay.
3: Et, Dieu, ils prennent ça au sérieux?
2: Jour après jour, des boules de pétanque disparaissaient. Des fois une, des fois deux.
5: Des marmottes.
2: Des fois 2-3 jours, 100 boules de pétanque Alors, bref, ils veulent capturer les voleurs, installent des caméras tout autour de leur cour intérieure pour finalement se rendre compte. T'étais pas loin.
5: Ah, pour vrai?
2: T'étais pas loin. Finalement, ils se rendent compte que... c'est un renard qui rentre dans leur cour intérieure par un trou qui s'est fait dans la clôture, se roule des boules jusque dans le trou, ressort avec la boule. Les autres font comme, voyons donc, un renard qui vient voler nos boules de pétanque.
5: Qu'est-ce qu'il fait avec les boules?
2: Alors, un soir, s'installe puis ils font, on va le suivre. Alors, ils ont suivi le renard dans le, ils ont trouvé dans sa tanière et toutes les boules de pétanque étaient là. Ils s'étaient fait un nid de boules.
5: Un nid de boules pour être au
2: Pourquoi?
5: Chaud.
2: Je le sais si. Pas.
3: Mais en même temps, c'est pas chaud, confortable.
4: C'est en Simonac,
2: c'est ça.
5: Ils se sentaient moins seuls, ils se collaient sur une boule. Hey, on connaît pas la solitude des renards.
2: T'as tellement raison.
3: Ils designent des lignes pour, tu sais, différencier les boules appartiennent à qui.
2: Puis finalement,
3: ben oui, il y a ça, là, tu sais, je veux dire, il y a différentes lignes. Sur...
2: Bon, je vais faire diversion à partir de ce moment-ci. Finalement, ils ont trouvé ça tellement cute, ils se sont dit, on récupère pas nos boules de pétanque, on va juste réparer notre clôture.
5: OK.
2: Puis ça va s'arrêter là.
3: Ils l'ont laissé au renard.
2: C'est les boules au renard.
5: J'aime j'aime ça, c'est cute.
3: Dans les prochaines minutes.
2: Ça finit bien.
5: Oui, j'aime ça, l'histoire de renard. Hey, tu nous as parlé d'une grosse chicane avec ta gare tantôt.
3: Oui.
5: On va encore parler de ta famille. La chicane est pognée chez vous, là.
3: Sérieux, je suis incompris dans mon équipe de radio, puis je me pogne avec ma famille. Je sais pas où ça va bien dans ma vie.
5: Tout va bien. On parle des Odette Claveau, ce qui se passe chez eux tout de suite après Whitney Houston. 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

0: C'est de la radio qu'on va décortiquer dans les prochaines minutes et non pas de la TV comme ce que vous êtes habitués de faire à l'année longue, les garçons.
1: Oui.
0: Il se passe bien des affaires dans Véronique et les Fantastiques. Puis juste avant que Véro prenne ses vacances estivales.
1: Ouais, elle est déjà en vacances.
0: Elle est déjà en vacances. Oui, elle s'est méritée, mon dos a pas chômé cette année comme toutes les années de sa vie, je vous dirais.
1: Mais tu vois, hier, Marie-Soleil disait que c'était un manque de budget à la station.
0: Ah!
1: Il manie ça à sa limite.
0: C'est possible aussi. Mais avant qu'elle parte en vacances, ils ont parlé du pape en studio. Puis on dévoilait un grand secret du pape. La prochaine, le pape porte des chaussures Nike. Ben non,
2: c'est vrai, Léon.
0: La photo a circulé pendant la promotion du Diable s'habille en Prada 2. C'était une vraie photo, c'était pas un coup de marketing.
3: Ah. Voyons.
2: Ils ont le droit de s'attacher comme à des marques comme
0: ça. C'est pas qu'ils s'attachent, c'est qu'ils portent des souliers, puis là, ça donne que c'est des Nike.
2: Il a le droit de marcher, ce pauvre pape.
0: Ça a l'air que les gens disaient, le Diable s'habille en Prada, le pape s'habille en Nike.
2: Ah, maudit, c'est bon.
0: Qu'est-ce qui s'est passé dans ta famille pour que vous vous pogniez sur ce sujet-là?
4: Non, mais c'est parce que, à un moment donné, on se met à jaser de tout ça, puis mon beau-père fait, non, moi, je suis pas d'accord. En fait, c'était pas tant avec le pape, parce que lui, il dit, au moins, avec ses habits, ça sert de taux. C'est même qu'on appelle ça les longues soutanes de curé, puis de pape. Il dit, au moins, on les voit pas, ses souliers. Moi, là, je trouve que les running shoes, c'est pas convenable dans du chic.
0: Ah.
4: Il dit c'est pas propre, c'est pas glorieux, pis c'est pas honorifique, je trouve, pour le titre. Fait qu'il dit, moi, comme Bruno Marchand, le maire de Québec, qui porte des running, je compte ça.
1: Oh mon Dieu, moi, à l'inverse, je le trouve tellement sexy avec ses
4: moi, je trouve ça beau. Il dit, c'est quoi, tu veux absolument qu'on sache qu'on a l'air d'une gang de niaiseux quand il y a des dignitaires de partout, pis là, les photos se promènent dans le monde, on a le gars qui est bien habillé, pis regarde en bas, des souliers rouges colorés, ça a pas de bon sens.
1: Mais en plus, il y a des sortes de running qui sont devenus, là, une mode. C'est pas le running qu'on va s'entraîner, pis qu'il y a plein de
4: Mais non, exactement. Moi, pour vrai, les gens qui rockent bien le fameux running. Là, tu sais, puis on est au moment des tournois de golf de différentes fondations, puis tu sais, de différentes entreprises. Fait que souvent, moi, le soir, soit que je chante ou que j'anime ces événements-là, et j'en vois tellement messieurs puis des madames habillés chic avec leur beau running.
1: La semaine dernière,
4: que je l'aime cette date-là.
1: La semaine dernière, notre première ministre, Christine Fréchette, avait son petit tailleur. Des running.
0: Puis moi, ça me ramène il y a quelques années, Catherine Dorion qui portait son coton ouaté à l'Assemblée nationale.
1: Ah non, là, on est ailleurs.
0: Ben, moi, pour moi, c'est peu importe comment t'es habillée, si t'es capable de réaliser ta job comme il faut, j'en ai rien à cirer que tu portes des running ou un hoodie, là. Moi, c'est ma façon de voir les choses.
4: Non, mais t'amènes un truc intéressant parce que souvent dans la mode, on a certains blocages, tu sais, comme les gens de voir le pape Léon arriver avec des running Nike, c'est sûr, ça fait bizarre de voir qu'un pape porte du Nike. Tu fais, me semble, il appartient tellement son Vatican, tu sais, dans sa petite cité-état là. Ouais. Je veux dire, en théorie, on dirait qu'il y a pas de mode qui rentre là. Dans ma tête, ils vivent en autarcie. Ils font leur linge, tu sais, les ouaves là qui sont les gardes colorés, là, ils ont le linge à eux.
0: T'sais. Ils filent la laine, ils ont le métier à tisser.
1: C'est ça, exactement.
4: Ils n'ont rien que ça à faire.
1: Non, mais en même temps, peut-être aussi que c'est une question de confort. Là, le pape,
4: c'est sûr que oui.
1: Il se déplace-tu par lui-même ou on le déplace? Je ne sais plus.
4: En tout cas, il marche.
1: Ah, ça doit.
4: Mais je trouve ça, ça se dit très, très nice. Mais tu parlais de Coton Ouaté et Catherine Dorion. En ce moment, il y a cette mode-là du mou chic depuis plusieurs années. Et les grandes maisons de couture ont commencé à sortir des hoodies, des cotons ouatés griffés qui se vendent à des prix de fou, êtes-vous pour ça?
1: Non, moi, un hoodie, faut pas que je le paye cher. Ça me rentre pas dans la tête.
4: T'es pas capable de
1: payer? Ah non, ça me ment pas par chouine.
0: Moi, idéalement, on me le donne, le hoodie.
1: Ouais, moi aussi.
4: C'est drôle, hein? J'ai de la misère encore à payer pour du linge cher, à moins que ce soit fait par un tailleur. Si, mettons, je vais à Montréal, c'est déjà arrivé, mais tu sais, pour des spectacles ou des trucs, on a eu la chance d'aller chez des tailleurs. Ça, je le vois direct, le travail. Genre, il l'a fait à côté de moi. Mm-hmm. Mais de savoir que ça a été fait par des enfants au Bangladesh, puis tu me le vends, genre 200$, non.
0: En tout cas, si vous payez pas cher un item, il y a quelqu'un d'autre qui paye à votre place. Rappelez-vous ça quand vous magasinez sur des plateformes.
1: Mon Dieu, c'est beau ce qu'elle dit!
0: On vous explique le lien entre une dinde congelée, un humidificateur, puis un équipement gardien de but dans 5 minutes.
1: C'est beau ce qu'elle dit, mais pas tout le temps!
0: Miles Smith, Neil Horan et Enrique Iglesias qui s'en viennent à rouge.
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0: ça vous est déjà arrivé, les gars, d'oublier quelque chose dans les transports en commun ou dans un taxi et ou de perdre un objet?
1: Pas souvent, moi, non. Moi, je suis une mère de famille. Je rapporte mes affaires.
0: T'es à ton affaire. Ouais. Okay.
1: Moi, toi, ça me surprend pas.
2: Non, mais avec ma blonde, on a oublié son sac à main qui était dans le sac à bébé quand on avait, tu sais, c'était notre premier... on avait fait une sortie à Toronto, ben, je travaillais là-bas, puis, tu sais, fait une sortie au resto, tu sors du taxi et on oublie son sac à main avec le sac de bébé, avec le lait. Avec tout, mais on a le bébé, la bouteille, les valises. Tu sais, genre, c'est un arrière.
1: Mais on dirait que vous deux, vous êtes un peu équipe là-dedans.
2: Ah,
1: hein?
2: On est tellement bon pour être
1: pas. On peut pas vous aider.
0: Mais vous êtes pas tout seul à oublier vos affaires dans les taxis. Chaque année, la compagnie Uber publie son palmarès des objets oubliés dans ses véhicules au Canada. Évidemment, dans ce qui est le plus souvent oublié, on parle des portefeuilles, des téléphones, des sacs. Ça, c'est plate. Mais il y a des objets vraiment surprenants qui sont oubliés. À Toronto, on a oublié une dinde congelée de 15 livres.
3: Moi, je prends ça pour un pourboire.
1: Non, mais
3: au prix qu'il coûte les dindes, c'est un pourboire. On appelle ça payer en nature, monsieur.
1: Mais c'est choquant, t'as oublié, tu l'as payé.
0: Mais tu fais quoi dans ce temps-là? Est-ce que tu rappelles la compagnie pour dire au chauffeur, viens me porter ma dinde ou tu vas t'en acheter une?
1: Non, la compagnie va dire, avant qu'on retrouve le chauffeur, qu'il y a la dinde dans va t'en racheter un autre.
0: On a déjà oublié à Toronto un poisson d'aquarium puis une carapace de tortue.
1: Oh non!
0: Ça, c'est curieux quand même. Ouais. On va à Edmonton. Quelqu'un a oublié un équipement complet de gardien de but.
1: Ah, ça, c'est choquant aussi. Ça vaut cher puis ça pue.
0: Puis c'est pas une petite affaire,
1: là. Ouais. Comment tu peux oublier ça? Si tu l'as mis, mettons, dans le coffre du taxi, puis j'ose croire que au bedon, tu t'en allais jouer au hockey. Tu sais, je veux dire, on traîne pas ça.
2: Le fan de hockey en moi a envie de te dire. Le problème des Oilers d'Edmonton, c'est que leur gardien de but est jamais, fait jamais sa job au complet. C'est peut-être ça. Il a peut-être jamais son équipement puis il l'avait oublié.
0: À Winnipeg, il y a quelqu'un qui a oublié pas un, mais bien deux humidificateurs. C'est gros, ça aussi, là. Ça peut être gros, cet appareil-là. Comment tu fais pour oublier ça dans un taxi?
1: Puis je dis, t'es embarqué dans le taxi.
2: Oui, c'est ça. Un cellulaire, comment je peux t'en prendre, parler, il a peut-être glissé dans la craque du banc ou je sais pas, mais
1: comment tu as débarqué, il fait que, non, je m'en retourne à la maison.
0: Près de chez nous, en Ontario, à Brantford, il y a une personne qui a oublié 12 pizzas. Il a collé une douzaine de pizzas, il les a oubliées dans son taxi. Qu'est-ce que c'est ça?
1: Hey, les gens vont pas bien.
0: Ça va pas bien. Et à London, toujours Ontario, la même personne a oublié un pied de lit puis un détecteur de fumée.
1: Ben voyons!
2: Ben, ça, c'est un déménagement, là, tu sais, puis la personne...
1: Ouais, mais justement...
0: Un pied de lit.
2: Un pied de lit, ouais, Simonac.
0: Tout
2: y a rien sur la dignité.
0: Non, la dignité.
2: Parce que moi, j'ai déjà oublié ma dignité dans un taxi.
1: Ah, mais ça, oui, mais ça, on s'en rend pas compte.
2: Non, moi, je me rappelle encore. Le chauffeur de taxi m'avait mis dehors, ben, je vomissais dans son taxi.
1: Oh, non. Ça, c'est pas le fun.
0: Le palmarès nous permet d'apprendre aussi que les villes les plus distraites au pays sont, dans l'ordre, Saskatoon, Windsor, Regina, Victoria et Saint John's.
1: On n'est pas dedans. Dieu, on n'est rien là-dedans, nous autres.
0: Puis il y a même des journées qui ont été identifiées dans l'année où on oublie le plus d'objets.
1: Genre Noël?
0: Non. Genre le 31 octobre, l'Halloween.
1: Ah ouais.
0: Mais des bouts de costume, j'imagine.
1: Ah oui, c'est ça. Ça se peut que tu le laisses aussi, tu fais semblant que tu l'as oublié. À un moment donné, ta couronne, tu fais comme, je vais pas m'en servir. Moi, l'oublie en texte.
0: 1er novembre, peut-être le lendemain de veille
2: de l'Halloween.
0: Puis le 1er janvier, c'est aussi le lendemain de veille.
1: Ah ben oui, là, c'est sûr, ben oui. Alors, Marc, tu sais, si t'as laissé ta flûte en plastique, c'est pas grave, là.
2: Des lunettes écrites la nouvelle année.
1: Ouais, c'est ça. 2026.
0: Là, t'as fait exprès, en fait, pour les déposer sur le siège.
2: Ah ben, en tout cas, on vous invite quand même à rester à l'affût de ce que vous transportez avec vous, la gang.
0: Puis on salue les chauffeurs de taxi à l'écoute de C'est encore le week-end.
1: En même temps, si les chauffeurs de taxi se font un petit magot là-dessus, c'est le fun.
0: Une petite dinde congelée
1: au
0: passage.
1: Hey, non, mais lui, là, tu fais comme, t'es content. Mettons, c'est dans le temps des fêtes.
2: C'est cher, la dinde, en plus.
1: Oui, c'est ça. T'arrives chez
2: le dinde. C'est pour ça que je te dis, d'après moi, c'était vraiment le gars pour l'argent pour le
0: tube. C'est moi un bloc de tofu, pas une dinde, s'il vous plaît.
1: Non, ça, personne n'oublie ça.
2: Hey, dans les prochaines minutes, on répond à une grande question. Tu sais, quand on se dit, en tout cas, nous autres, dans notre temps, on partait bien avant de chez nos parents. C'est vrai que les générations d'aujourd'hui sont plus tanguy que les générations...
1: Oui, ça colle.
2: T'es-tu sûr de ce que tu dis?
1: Je suis sûr et certain.
2: Ben, moi, j'ai la réponse. Pour vrai,
1: ouais, mais
2: tu vas être surpris, Alex.
1: Non,
2: ça se passe après Alex Warren et Jelly Roll, Bloodline.
1: Ces deux-là habitent encore chez le

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0: au plancher. Tant pis pour ceux qui partent et que soient bénis ceux qui s'embarquent ensemble, on peut se faire oublier.
1: Parce qu'ils ont fait des études, ils parlent d'études.
2: Point de neuf, docteur.
3: OK, la gang.
4: Je crois pas ça.
3: L'étude est sortie.
5: Il n'y a rien dit.
3: C'est vrai que les jeunes d'aujourd'hui habitent plus longtemps chez leurs parents que les générations d'avant.
4: Ça
3: a été confirmé. Il y a des études qui ont été faites à travers les années. Entre autres, là, tu sais, vous avez rempli au mois de mai dernier là, le fameux recensement. Il y en avait qui avaient le court, d'autres qui avaient le long.
4: Moi, j'ai pogné le long, bien sûr.
3: T'as-tu pogné le long?
4: Oui! Hey, 60 questions. Hey. T'es rendu à bout.
6: Comment ça me coûte?
5: Bravo d'avoir fait ton devoir de citoyen.
3: C'est ça que ça sert, entre autres, parce que Statistique Canada nous a réellement révélé ceci. C'est que la génération actuelle vit vraiment plus longtemps chez ses parents. À l'époque, OK? Pour les baby boomers, on était à 8% de gens qui habitaient encore chez leurs parents entre 25 et 39 ans.
4: 30, tu dis 39 ans?
3: Oui, oui. On parle
4: t'es plus un enfant, là.
3: Alex, on parle du phénomène de Tanguy.
4: T'sais, oui, là, mais moi, Tanguy, je pensais que ça arrêtait comme à 26, 27.
3: Non, non.
5: Hey, 39 ans.
3: Jean-Sébastien Girard qui anime Bonsoir, bonsoir. Là. C'est un vrai Tanguy en chef. Là. On le salue.
4: On le salue.
3: T'sais, tu comprends? Fait que moi, là...
4: Maudit, va. Je n'ai pas encore été invité cet été. Ça ne marchera pas.
3: Fait que les 25-39 étaient au nombre de 8% à l'époque des boomers habitant encore chez leurs parents, tandis que chez les Y, on a grimpé à 16%.
5: Oh,
3: c'est une augmentation de 50% quand même. C'est beaucoup, beaucoup.
5: Mais ça coûte cher se loger. Ça coûte de plus en plus cher se loger. Puis je pense que c'est une raison pour laquelle les jeunes, les adultes restent chez leurs parents plus longtemps.
3: Exactement. T'as touché en plein cœur de la cible. Ça, puis aussi les mœurs qui ont changé. Parce que les jeunes d'aujourd'hui, leurs parents ont investi dans leurs études. Donc, ils sont à l'école plus longtemps. Dans le temps, le métier professionnel était beaucoup plus popularisé. Fait que tu finissais tes études puis t'embarquais dans le train de vie quotidien avec justement une job, une paie régulière puis des obligations que tu te créais en t'achetant différentes affaires. Beaucoup plus jeune. Et t'avais des enfants plus jeunes. On le sait maintenant. Moi, quand je dis j'ai deux enfants puis j'ai 35 ans, j'ai fait déjà! Mais voyons, t'es adoré bien jeune. Je suis comme, pas tant, là, 26-28, l'âge normal.
4: Mais t'habites encore chez tes parents, c'est ça le problème.
3: Oui, exact. Non, c'est mes parents maintenant qui habitent chez nous. Non, c'est pas vrai. Mais ça explique, entre autres, le fait qu'on ait retardé, du moins, le besoin de s'impliquer tout de suite puis de se dire, je veux toutes ces obligations. Là, non. On se permet même de se tromper dans ses études, de faire un bac, de changer de carrière.
5: Ben oui.
3: Puis tout ça avant de se caser, des fois, avec une blonde, avec... Donc, ça fait partie des explications, mais moi, ce que je trouve intéressant, c'est que dans le Canada, il y a des endroits où c'est vraiment important l'augmentation des Tanguy. Attention, Toronto, on était à 11% de boomers à l'époque, et maintenant, on a grimpé à 26%.
4: Mais c'est cher à Toronto, cher, tout est cher.
3: Le corps des jeunes entre 25 et 35 ans, des adultes entre 25 et 39 ans, pardon, habitent encore chez leurs parents.
5: Mais vous êtes parti à quel âge de la maison, par curiosité?
4: Moi, je suis quand même parti tard, 23.
3: Okay. Moi, tu vois, je trouve ça tard. Moi, je suis parti à 17.
4: C'est ça que je dis?
5: Je suis parti à 16.
4: Mon Dieu!
3: Mais en même temps, c'est parce qu'on est toutes des personnes, Andréane, puis moi, surtout, là, très loin en région.
5: Bon, on vient de région. Si on veut étudier au cégep dans quelque chose qui n'existe pas dans notre patelin, il faut qu'on ait à l'extérieur.
3: Moi, même affaire. Toi, t'étais déménagé à Québec.
4: Moi, j'étais déjà en ville.
3: Avec ta mère. Fait que, tu sais, ça marche. Ceci explique ça. Là, souvent, quand t'habites en ville, tu peux rester comme plus longtemps. Moi, ce qui me fascine, c'est de connaître les personnalités connues qui sont des Tanguy. Oh! Attention.
4: Mais on vient de dire, Jean-Sébastien.
5: Oui, ça s'en est.
3: Aux États-Unis, après avoir fait Hunger Games et touché 10 millions pour le premier film, Jennifer Lawrence habitait encore dans le condo à ses parents, avec ses parents.
4: Ben voyons
3: elle
4: donc,
3: Jenny. Elle avait 22 ans, puis elle était comme, j'ai pas envie, j'ai toujours habité dans des petits apparts, pourquoi j'habiterais plus que mes parents?
5: Puis si elle se sent pas assez responsable pour entretenir une maison à 22 ans, elle peut être aussi bien de rester chez ses parents.
4: Il y a 10 millions, tu peux te tromper sur un condo, là.
3: Michael B. Jordan, qu'on a pu voir dans Black Panther, dans Creed, dans Sinners, lui, entre autres, a décidé qu'il continuait d'habiter à ses parents, malgré les millions encaissés, mais il a juste dit, OK, la gang, on s'achète une nouvelle maison. Fait que,
4: Tu vois, lui, je le prendrai en pension.
5: C'est beau,
4: je le prendrai en pension.
3: Je peux comprendre pourquoi tu dis ça. Ceci dit.
5: Dans ton lit.
4: Oui. Ouais. il pourrait dîner aussi.
3: Je trouve que lui, c'est vraiment ses parents, c'est un cabinet chez eux.
4: Ouais, c'est ça.
3: Mais, tu sais, après ça, il a quand même décidé de déménager plus tard, là. Sauf qu'il a déménagé à 15 minutes de chez ses parents.
5: Tu vois, ça c'est beau.
3: C'est un phénomène de couteau pour couper le, pas de couper, mais le ciseau pour couper le cordon ombilical mal aiguisé.
4: En fait, c'est ça. C'est un condom.
5: Moi, j'aimerais ça. Mes garçons, quand ils vont quitter la maison, qui habite proche, qu'on puisse, tu sais, quand même être ensemble.
4: Oh oui, mais non, mais oui, mais en même temps, je veux dire, si on est à l'autre bout de la ville, pas toujours bien pareil.
3: Oui, exact. Puis le Tanguy en chef, attention, lui, c'est parce que ça m'a impressionné, Kirk Cousins, qui est un ancien carrière de la NFL. Lui, à l'époque, signe un contrat de 84 millions de dollars qui fait de lui le joueur le mieux payé de la ligue à ce moment-là. Mais ces étés, il vivait dans le sous-sol de chez ses parents avec sa femme.
4: Ben voyons donc.
3: Et sans payer de loyer.
4: Oh non. Là, non, monsieur, non. Trouve-toi un bungalow.
3: Monsieur Cousins, come on, man up!
4: Get a bungalow.
5: Fais le ménage, au moins, participe à la vie familiale, quelque chose. Allez, les gars, je vais pas vous rendre hommage, mais je vais rendre hommage à une femme très importante dans quelques minutes. Une femme sans qui je serais peut-être pas ici aujourd'hui avec vous en studio.
3: Ah.
5: Mm-hmm. Puis en musique, on a Teddy Swims puis Destiny's Child qui s'en viennent.
3: La reine?
5: Non, pas la reine.
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0: Fait que la reine, parle-nous-en.
1: C'est pas de la reine dont je veux vous parler aujourd'hui, mais d'une femme exceptionnelle qui est une reine à mes yeux, sans qui je serais pas là aujourd'hui. Et je parle de Madame Lynn. Madame Lynn, ça a été ma professeure de français au secondaire. Secondaire 4, si je me trompe pas.
2: Ah, c'est Lynn Lapoffine, là, non. Les Invincibles.
1: Non, non, Madame Lynn, professeure de secondaire 4 à la polyvalente Le Carrefour de Val-d'Or en Abitibi-Témiscamingue. Madame Lynn, ça a été une professeure extraordinaire parce qu'elle a nourri une passion sans le savoir. Moi, déjà au secondaire, j'avais cette envie d'écrire des livres, d'écrire des histoires, mais zéro confiance en moi. J'étais jeune, je gribouillais des histoires à la maison. Et un jour...
2: T'habitais encore chez tes parents.
1: J'habitais encore chez mes parents. J'étais en secondaire 4. Et un jour, je suis allée voir Madame Lynn, puis... Madame Lynn, c'est le genre de prof qui fait rire, qui donne envie d'apprendre, puis je voulais tellement lui plaire. Moi, j'étais une première de classe, puis je voulais donc bien quand même Madame Lynn. Elle avait parti un club de lecture à la bibliothèque, j'en faisais partie. J'avais énormément confiance en elle, puis un jour, je suis allée la voir, puis j'ai dit, Madame Lynn, j'ai commencé à écrire un roman policier. Est-ce que ça vous dérangerait de le lire, puis tu sais, juste avoir vos commentaires, tu sais. Puis Madame Lynn a pas juste dit, avec plaisir, Andréane, je vais te lire. Elle a dit, hey, qu'est-ce que t'en penses si je lisais à chaque semaine un chapitre devant la classe? On dit pas que c'est toi l'auteur. Comme ça, ça te permet d'avoir les réactions des autres, puis voir, tu sais, qu'est-ce qui fonctionne, qu'est-ce qui fonctionne pas.
2: Ça te gênait pas?
1: Ouais. Terriblement, mais en même temps, quelle opportunité de fou.
2: Oui, mais quand même.
1: Et quelle validation.
2: T'as pris ce risque-là, toi.
1: J'ai pris ce risque-là parce que j'avais confiance en Madame Lynn.
2: Mais je vois pourquoi elle était affectée.
1: Madame Lynn a lu mon livre comme ça, semaine après semaine. Les enfants donnaient leur avis. Moi, discrètement, je prenais des notes dans le fond de la classe. Puis on a fini par dévoiler que c'était moi l'auteur du livre. Puis en fait, c'est drôle parce que rapidement, en fait, les ados avec qui j'étudiais, ils ont fait un rapprochement. Ils ont fait une auteure surprise que Madame Lynn connaît, qui écrit un livre. Tout ça, les gens ont commencé à faire des rapprochements que c'était moi. Okay. Fait qu'on a fini par dire que c'était moi. Mais quelle validation pour l'enfant que j'étais, que ma prof dise, hey, on va le lire devant le monde. Moi, je pense que ça a du sens, tu sais. Puis elle me faisait ses commentaires, puis je retravaillais le texte. Puis bref, j'ai jamais fini ce manuscrit-là. Je sais même pas y est où aujourd'hui. Mais reste que Madame Lynn, sans le savoir, elle a comme soufflé sur les braises d'une passion naissante pour l'écriture que j'avais. Et il y a quelques années, en 2019, j'ai publié mon premier roman. Depuis pratiquement chaque 2 ans, je publie un nouveau roman, adulte ou enfant. Bref, c'est une passion que je nourris qui est super importante pour moi. Puis si demain matin, la radio devait s'éteindre, je me lancerais à 100% dans une carrière d'écriture parce que c'est quelque chose qui me fait extrêmement du bien. Et il y a 2 semaines, j'ai pas fait l'émission, les gars, parce que j'étais au Salon du Livre.
2: Ouais, on va être encore nous considérer avec ça. Mon Dieu,
1: hein? Et qui apparaît...
2: Aussi, j'ai déjà fait une fois le Salon du Livre.
1: Qui apparaît devant
2: Madame Lynn.
1: Madame Lynn.
2: Oh non, t'as dû broyer ta vie.
1: Que j'ai pas vu depuis des années. Oh. Madame Lynn arrive, je me lève. Et là, tout de suite, je fais, Madame Lynn, est-ce que je peux vous prendre dans mes bras? Et comme oui, je la serre dans mes bras, puis je lui ai dit, Madame Lynn, je sais pas si vous vous en rappelez, mais il y a genre 25 ans, vous aviez fait ça. Puis elle me dit, hey, oui, je m'en rappelle, Andréane. Et elle se met à pleurer. Oh. Super émue parce que je lui ai dit, est-ce que vous réalisez qu'aujourd'hui, si j'écris des livres, si je suis là, c'est en grande partie grâce à vous,
2: oui.
1: Parce que vous m'avez donné l'élan nécessaire. Puis je trouvais ça important qu'elle le comprenne parce que je pense que les profs ont pas tout le temps conscience, en fait, de l'impact qu'ils ont chez les enfants puis à quel point ils peuvent alimenter des choses
2: totalement.
1: Chez les enfants.
2: Déclencher quelque chose. Déclencher, allumer une petite étincelle.
1: Valider.
2: Ben oui.
1: Et c'est ce que Madame Lynn a eu pour... Ah, j'ai des frissons. C'est ce que Madame Lynn a fait pour moi puis je lui ai dit. Elle est repartie avec les 4 copies de Nora Confetti pour ses nièces. J'ai dit, moi, j'avais l'air d'une fan. Madame Lynn, on peut-tu prendre une photo ensemble? J'ai pris une photo avec elle. J'ai mis ça sur mon Facebook. Bref, j'ai eu un grand privilège d'avoir Madame Lynn sur mon parcours. Puis là, on est en fin d'année. Les profs sont à bout de vie. Ils ont hâte à leurs vacances. Des vacances simplement méritées. Mais je voulais juste dire aux profs à l'écoute de C'est encore le week-end. Vous êtes extraordinaires. Et puis, vous laissez des traces dans les cœurs des enfants que vous côtoyez. Et merci d'être des allumeurs, des allumeuses de passion.
2: Oui,
1: vous êtes importants.
2: Ça, c'est fait en parallèle de ce qu'ils font déjà à la base. Moi, pour les mêmes raisons que toi, prof de français aussi, Marc-André et Serge, ils ont monté avec nous Sainte-Carmen-de-la-Maine de Michel Tremblay. Ça a déclenché chez moi l'envie de jouer.
1: Ah, oh, wow.
2: Puis, je disais, ils s'étaient donné le costume. Oui. Tu sais, c'est tout sur le side de cette affaire-là.
3: On les reconnaît, les profs qui ont une passion hors norme pour leur métier. Puis, tu sais, on parle souvent de, ah, lui, ça se sent, il a la vocation. Oui. Ben, moi, là... J'ai envie que vous profitiez de vos vacances bien comme du monde juste pour recharger cette tank-là à vocation puis que vous puissiez revenir en septembre bien ravigoré.
2: Tu vois, nous, on avait des profs extraordinaires. Toi, ben, t'as eu une traverse de lutin. Qu'est-ce que tu veux?
1: On a chacun l'enfance qu'on mérite.
2: C'est la vie.
4: Tellement pas vrai,
2: c'est la vie. Trop tard, on n'a plus le temps. On va l'entendre, Imani.
3: OK, garde, je vous ai peut-être pas pris le temps de vous parler
2: au revoir,
3: de mes profs.
2: Donc, ils sont chers.
3: Je vous parle de mes burgers préférés dans quelques instants. À Rouge!

0: encore dans le top, la gang. On est dans le top du monde entier, encore une fois.
1: C'est
0: Montréal. Montréal est dans le top 5 des meilleurs hambourgeois de la planète.
2: Sans blague,
1: de
2: ça?
1: La planète.
0: Le Time Out Magazine, okay, qui est reconnu évidemment pour ses listes de restauration. Non, mais c'est top de restauration à chaque année. Les meilleurs restos pour telle ou telle raison. Ouais. Ils ont fait leur top du meilleur burger. Et en cinquième position arrive le hamburger. Attention, il s'appelle le Happy Hand Burger.
1: Oh.
0: Ouais, c'est ça, là. Ça se passe dans le restaurant Mange dans mon hood, situé sur Jean Talon à Montréal. Et ce resto-là a remporté cette cinquième place-là parce qu'on dit, entre autres, que c'est 4 boulettes de steak haché.
1: Oh, c'est beaucoup, ça.
0: Faites à la main avec les bordures de boulettes croustillantes avec la salade, les oignons, le pain brioché, la tomate, les cornichons. Le tout était parfait.
2: Prends un petit mouchoir, tu baves un petit
0: peu. Je bave. Moi, ce qui m'a fait capoter, c'est de voir quand même que ils ont été devancés par le Smash Things de Tokyo, le Zune Wayu Burger de Cape Town en Afrique du Sud, après ça, le Nolita de Madrid.
3: Oh, celui-là qui est bon!
2: T'as mangé au Nolita?
0: Ben non, c'est pas vrai que t'as mangé là. Moi, j'aimerais que t'aies mangé au Anbagagasu Teiki de Londres.
1: Oui.
0: Peut-être que, Guillaume, fais-moi un pouce, t'as-tu mangé là quand t'allais à Londres il y a 2 semaines?
1: Ouais.
0: Non, il n'y a pas été mangé.
1: C'est ça, il n'y a pas le temps.
2: Mais, je vais juste revenir à 4 boulettes, là. Ça, c'est un burger familial.
0: Non, c'est un burger que tu manges.
1: D'ailleurs, je vais pas te voler ton sujet, mais un peu plus loin dans l'article, on parle de celui de chez Simon Cantine Urbaine. Celui-là.
0: Tu l'as mangé?
1: Il est pas piqué des verres.
2: Oh
1: que oui.
0: Non, mais moi, je voulais qu'on se dise ça, en fait. C'est qu'est-ce que tu regardes dans un burger pour te dire ça, c'est mon meilleur burger?
2: Vas-y, Alex.
1: Moi, le pain brioché, c'est pas une obligation.
0: Moi,
1: des fois, je trouve que ça goûte un peu trop.
0: Trop sucré, comme.
1: Ouais, c'est ça. Moi, la bonne base, mais bien ficelée, chez Cantine Urbaine, là, chez Simon, là, c'est un peu ça.
0: C'est-à-dire?
1: Un peu foiré, avec ben du stock dedans. Faut s'ouvrir la gueule pour le savourer.
2: Okay.
1: Bon. Moi, là, quand ça dégouline un peu, quand t'as une main graisseuse à la fin, j'aille pas ça.
2: Oh,
0: je me trouve poche parce que pour
1: t'es
0: moi...
1: T'es tellement poche.
0: Non, mais...
2: C'est la belle validation.
0: Oui, merci, Alex. J'aimerais dire... Non, mais il accueille comment je me sens. J'aimerais dire que ça vient d'une cantine. Pour moi, c'est le Big Mac. Puis on dirait que...
1: C'est
0: ça, je te dis.
1: C'est ça. Sur le fly comme ça, c'est correct.
0: Non.
1: Mais moi, pas ça, c'est la même ligne que ça, ce qu'on vient de parler là. Voyons.
0: Je suis d'accord que je devrais jamais dire ça, mais pour moi, c'est comme ma mesure est talent. Puis après ça, je bâtis mon ranking.
2: Tu ne peux pas être déçu.
1: Je vais juste être surpris.
2: Excellent.
0: Non, c'est je l'aime tellement, le Mac.
2: Il y a pas de jugement.
0: Je suis un gros, gros fan. Mais après ça, quand je mange dans une cantine, t'as besoin de t'atteler puis faire comme chez Simon Cantine Urbaine, comme tu le dis.
1: Exact.
0: Toi, Andréane, est-ce que t'es capable d'apprécier les VG Burgers? Est-ce qu'ils ont réussi avec ça, comme t'es végétarienne, à te hooker à ce type de sandwich?
2: Moi, là, si tu veux vraiment me faire plaisir, un burger qui me rend heureuse, c'est un burger au saumon. Tu sais, une boulette de saumon, parce qu'étant donné que je mange pas de viande, mais je mange du poisson.
0: Non,
2: quoi, Alex Perron? Un bon burger au saumon avec des cornichons, c'est super croquant. C'est quoi ce gros rire-là? Pas de problème.
0: Moi non plus, je comprends pas.
1: Hey, gang, je suis désolé, vous, à la maison qui entendez ça.
2: Qu'est-ce qu'il y a? C'est un burger, même s'il est au saumon?
1: C'est pas un burger, ça, c'est un ramassis de saumon.
2: Pardon? Sors-moi la définition du burger sur m'aller sur le Petit Robert.
1: Boulette de bœuf.
2: Burger. La définition d'un burger, je vais vous la lire. Non, c'est pas bon.
0: Regarde, pendant que tu cherches, Andréane, je peux juste te dire que dans les burgers, il y a moyen de mettre des ingrédients, évidemment.
1: Bon, comme pas de saumon.
0: Non, mais vraiment intense et de faire grimper en flèche, justement, le prix du burger parce qu'on veut t'offrir une expérience pour les gens les plus fortunés. Une expérience, évidemment, qui se veut VIP. On dit que dans le top 3 des burgers les plus chers du monde, $295 US, c'est le prix qu'il faut que tu payes au Serendipity Tree à New York pour avoir ce bœuf Wagyu infusé au beurre de truffe blanche avec une garniture d'œufs de caille frite, de truffe noire, de cheddar fondu, puis de caviar, OK? 295 $. À Philadelphie, t'as le numéro 2, lui, qui coûte 700 $, un peu pour les mêmes affaires avec du fromage, un cognac Louis XIII qui vient flamber, justement, ton homard là-dedans, parce que lui, ils mettent aussi du homard.
2: Un homard! Fait que ça doit être un burger, hein, l'expérion, il y a du homard.
1: Mais moi, celui-là,
0: mais aussi
1: du saumon biologique, élevé, en succursale.
0: Mais attends un peu.
2: Non, mais c'est parce que la définition qu'il me donne, ça me plaît pas. Bon, en fait, c'est parce qu'il relie hambourgeois aux gens qui viennent d'Hambourg. Mais on dit aussi que c'est le beefsteak hambourgeois.
0: Bon, OK, bifteck, on s'en donc... fout, Andréane.
2: Bifteck haché assez épais, servi chaud dans un pain rond. C'est ça, un...
0: Mais c'est ça, bifteck. Ça prend le petit bout de bifteck. Le plus cher, je vous ai dit que le deuxième plus cher était à 700 $. Guessez un prix pour le plus cher
1: 1400.
0: Au monde.
1: 1400.
0: Plus haut.
1: 2000?
0: Plus haut.
1: 2500?
2: Plus haut. 3600?
0: Plus haut.
1: 12000?
0: Plus bas que 12 000?
2: 8 000.
0: On est à 5 977 $ pour le Golden Boy qui est en vente, lui, aux Pays-Bas. Ce burger-là est imbibé de champagne Dom Pérignon, oh, recouvert d'une feuille d'or, caviar Beluga, truffe blanche, crabe royal. Il a même accompagné avec tout ça là, des oignons frits dans une pâte à base de champagne. Il contient une sauce barbecue élaborée à partir de whisky écossais. La gang?
2: Oui, le saumon.
1: Ben, en fait, c'est du coup, Andréane, je vais m'excuser.
2: Ah?
1: Parce que je viens de me rappeler
2: oh,
1: que j'adore le burger de crabe à carapace molle. Tu sais, le petit crabe complet.
2: Je t'aboute.
1: C'est ça, je suis désolée.
2: Je t'aboute. Alex, je chante tout le temps la bille, c'est une grande girouette.
1: Allons à la pause.
2: Non, on s'en va à tes éphémérides dans quelques minutes. Ça, c'est si ça me tente de t'écouter.
1: Ben, écoute, t'es pas obligé.
0: OK, pendant ce temps-là, elle va nous permettre de se rabobiner, rabobicher en gang. Olivia Dean, so easy. OK, la gang, on se fait un câlin.

0: Joyeux. Et ça se poursuit au retour. 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

0: bien des choses se sont passées dans la dernière semaine. D'ailleurs, c'était la journée, le 1er juin, c'était le jour du poids. Le petit légume, ouais, exactement.
1: Comme alors, dans la chanson Give Peas a Chance, là.
2: Enchaîne, bon,
0: je vais enchaîner là-dessus, ouais. Exactement.
1: Hey, c'est pas ma journée.
0: Non, c'est vraiment pas ta journée. écoute, quelque chose d'important ici au Québec. 1er juin 2006, qu'est-ce qu'on est arrivé, qu'on a fait il y a 20 ans? Ça a créé une polémique. Les gens chiolaient. J'irai plus là, c'est fini. Vous pouvez m'oublier, je ne vais plus jamais encourager ça.
1: Le 1er juin 2006,
0: oui.
1: Mon Dieu, je suis donc...
0: Ça fait à peine 20 ans.
1: Walmart? Walmart à Jonquière?
0: Non, c'est une interdiction qui est arrivée.
1: L'interdiction du virage à droite?
0: Non. Pire que ça, là, les gens étaient en paparchouine.
2: Une rue piétonne.
0: J'irai plus jamais là. Ils me compteront plus dans le client, certain.
1: Voyons, la cigarette.
0: Exactement.
1: Wow.
0: Interdiction dans les bars et les restaurants.
2: Oui.
0: Et cette semaine, je pense que c'est sur le site de Radio-Canada, on repassait des vieux reportages. Et les gens étaient outrés.
2: Oui, j'ai le droit de fumer.
0: J'ai le droit. J'irai plus jamais au restaurant. Moi, je me souviens. Moi, j'ai jamais fumé de toute ma vie. De sentir mes vêtements en sortant d'un bar qui n'avait plus cette odeur de fumée. Parce que je trouve que quand on fume pas, on sent encore plus l'odeur.
1: Ouais.
0: Ben, moi, j'étais heureux, mais sachez que ça a créé une grosse panique.
1: Pour les gens qui font des petites tournées en France, là, parce que là-bas, ça fume encore. Sur les terrasses, ça fume dans les, mais sur les terrasses, même dans les restos, il y en a qui s'en formalisent pas, même si c'est interdit. Ils suivent pas la règle, ils sentent top.
0: Ils
1: fument beaucoup plus que nous.
0: Moi, quand j'ai fait Fort Boyard, les caméramans, fumait en même temps qu'il nous filmait.
2: Ben,
0: je sais pas si tu le sais, mais quand tu viens de finir un sprint, t'es en train de te cracher un poumon, d'avoir quelqu'un en face de toi qui est en train de
2: souffler.
0: C'était un autre monde.
1: Les autres, ils fumaient.
0: Ils fumaient. 1er juin 1938, sachez que Superman fait sa première apparition dans le Action Comics.
2: Wow. En 38?
0: Oui, c'est vieux Superman, un de nos premiers super-héros. 2 juin 1952, qui c'est qui s'est fait couronner, vous pensez?
2: Reine Elisabeth?
0: Exactement, deux. Mais non seulement c'était son couronnement, mais c'était la première retransmission internationale d'un événement en direct.
1: Oh mon Dieu! Ah.
0: C'était la première fois qu'on voyait un événement au même moment où ça se passait, non pas juste un reportage après.
2: Wow!
0: Bon, pis si on se propulse le 2 juin 2022, ben on a fêté les 70 ans du règne d'Elisabeth, qui est... Sachez-le, le plus long règne de toute l'histoire des règnes des rois, comprends-tu?
1: Hey, sérieux, là?
0: Ah non, elle a fait des affaires,
1: Elou. Elle a vécu Elou 2, des bidules.
0: Ouais. 4 jours de festivités qu'on avait faites en 2022 pour célébrer tout ça.
1: Hey, je me rappelle, Grégory Charles était sur place, il avait joué du piano, puis il avait chanté avec Justin Trudeau dans le temps. Vous souvenez-vous?
0: Ah oui, t'as raison!
1: Il s'était fait comme une espèce de sing-along, là, dans le... Évidemment, il y a un piano qui traîne à Londres quelque part, puis là...
0: Toujours.
1: Oui, je me souviens. Il s'est chanté là, aux festivités de la reine.
2: J'ai manqué ça.
0: Ben oui, t'as manqué ça. 3 juin 1783, les frères montgolfières vont faire voler leur première montgolfière en Ardèche, que ça s'est passé. Puis, tu sais, on se dit tout le temps, ah mon Dieu, ça a dû être extraordinaire. Honnêtement, ils ont fait un petit bout dans le champ, puis ils se sont réfoirés. Mais c'est ça. Mais c'est considéré comme le premier vol, mais aussi après ça, ça s'est
2: amélioré.
0: Mais tu sais, le premier, ça n'a pas été... c'était un envolé redescente.
1: Hey, les premières fois se ressemblent pas mal toutes. Hein?
0: Exactement.
2: Mais d'ailleurs,
1: ça vole jamais bien.
2: Ça dure pas longtemps.
0: 4 juin 1896, ça va être l'apparition du premier Ford, mais le quadricycle. Hein? Tu sais, avant que ça devienne complètement une voiture.
1: Avant le Model T, là.
0: C'est ça, on est comme passé du bicycle, tu sais, à pédale, à une espèce de moto, mais à 4 roues. Tu sais, c'était pas clair ce que ça allait devenir. Et ça s'est passé à Détroit, bien sûr.
1: Comme un ado. Mais tu sais, tu regardes un ado, tu fais, ah,
0: les bras sont trop longs, c'est ça, même affaire. Mais le problème, c'est qu'ils en ont sorti trois modèles de la même affaire, mais les chevaux ne trippaient pas, eux autres, sa route, parce que tout à coup, ils entendaient des sons,
1: ah oui,
0: ça marchait pas. Alors, il y a eu des accidents de carriole. Oui. Fait qu'ils ont dit, allez faire vos tests ailleurs, puis vous reviendrez en ville quand ça se sera calmé. Sachez aussi qu'en 2002, qu'est-ce qui est arrivé dans nos internets, en 5 juin 2002?
1: J'ai envie de te dire Google.
0: Et pas loin d'être ça.
1: La toile du Québec.
0: C'est un autre. Et pas loin d'être ça. Et pas loin. Il en reste un, là. C'est un animal.
2: Bing. Un animal.
0: Un animal. Oui. Firefox.
1: Mais non.
0: Oui. Ça fait pas si longtemps que ça, bizarrement.
1: Oui, mais t'as raison que ça a l'air d'être proche, mais en même temps, c'est loin, Alex. Ça fait 24 ans.
0: Oui, c'est vrai. C'est moi qui...
1: Non, mais c'est vrai que l'autre jour... Ben, l'autre jour. Déjà, là, parler de même, ça va pas bien. En 2020... L'autre jour, ça fait 6 ans. Yes. En 2020, il nous disait, hey, on est aussi proche, finalement, de 2050 que de 1980. Puis j'étais comme, oh mon Dieu, ça fait mal.
0: Ouais, c'est ça. Quand, c'est ça. On sait pas où est-ce qu'on se place dans ce temps-là. En 73, le 6 juin, Brigitte Bardot va annoncer qu'elle prend sa retraite du cinéma. Ah, parce qu'on a l'impression que Brigitte Bardot a fait une très longue carrière, mais pas pantoute.
2: Non.
0: Elle a fessé. Mais elle a pas fait une si longue carrière. Et ça, c'est pendant le tournage d'un film qui s'appelait Colino Trousse Chemise. Okay. C'est un film qui se passait dans les temps médiévaux. Puis, en fait, il s'était fait un party après une journée de tournage où il avait essayé de prendre une chèvre du tournage pour se la faire en méchoui. Oups, puis c'est là que Brigitte a pété sa
1: c'est
0: coche.
1: C'est là qu'elle a viré.
0: Puis qu'elle a viré animal.
2: Grande végane.
0: Exactement. Et protectrice des animaux. Tout est lié dans vie. Et sachez en terminant que le 6 juin 1882, le fer à repasser électrique a été inventé.
2: Une révolution!
0: Mais, qu'est-ce qui est arrivé? Les madames n'aimaient pas ça parce que il se brûlait. Ah, parce que ça chauffait trop bien.
1: Vite.
0: Trop vite!
1: Non, mais c'est la preuve que l'humain s'adapte, hein?
0: Oui.
2: Puis que les hommes auraient dû mettre la main à la pâte aussi. C'est pas juste les femmes qui doivent repasser.
0: Bon, on va brûler sa brassière.
1: Une affaire que je suis content qu'on avait laissé tomber mais qu'on a ramené, c'est ça.
2: Les grands fous.
0: Ah oui.
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1: Ça aussi, quand t'écoutes oh, ça, tu peux te dire, mon Dieu, ça chauffe trop vite.
0: Mais, OK.
2: Oh, mon...
1: Quoi?
2: C'est ça un... me fait cet effet-là. Moi, c'est un virage à 180 degrés quand je pars de notre émission pour aller faire les grands slows.
0: Moi, je sais, ben, pauvre enfant.
2: Complète autre attitude, complètement bipolaire. Les grands slows, ce sont les plus belles balades francophones que je vous offre à compter de 19h. Et pour se mettre dans l'ambiance tout de suite, voici Robert Charlebois. Je reviendrai à Montréal.

0: yes, c'est fini!
1: Ben ouais.
0: Non, mais j'étais... Non, attends un peu. Je suis fier de vous. Je trouve que je l'ai échappé beaucoup cette semaine.
2: Ben écoute, oui, un, tu l'as échappé beaucoup cette semaine. Mais je te dirais que c'est pas mal ça. C'est
1: bon,
2: ça.
1: Franchement.
3: On s'est habitué à travers la saison.
0: C'est le niveau de fierté. C'est important que même si vous, vous n'êtes pas fier de moi, que moi je le sois. Aujourd'hui, on est d'accord les trois.
2: Tabarouette.
0: Okay. C'est ça le problème.
3: OK, ben, grosse semaine.
2: Ouais, si vous voulez voir des shows qui en échappent aussi, mercredi, Mona de Grenoble est à Sherbrooke, puis elle l'échappe régulièrement.
1: Elle l'échappe. Un autre qui l'échappe, c'est P.A. Méthode qui sera en Repentigny. Il sort de son Québec.
3: OK, mais la prochaine, elle l'échappe pas pantoute. Marie-Mé, toujours sa coche au Franco de Montréal.
1: Oui.
3: C'est vendredi.
1: Oh, hey, puis je veux saluer ma blonde Véronique Claveau qui, elle, commence les spectacles de Titanic à l'Espace Saint-Denis jusqu'à commence, mais elle a commencé hier. Je suis tout seul avec les enfants. Fait que pour, mettons, là, t'sais, pallier au fait qu'il n'y a pas beaucoup là, ben faites-y faire beaucoup de sous et aller voir son spectacle.
2: Et hey, d'ailleurs, là.
3: Rendez-nous riche, merci.
2: Mais tu sais, il y a eu la version anglophone l'hiver dernier. Ne ratez pas ce spectacle-là. Oui, c'est du Céline, mais c'est bien plus que ça. C'est de la culture pop. C'est queer à mort. C'est drôle.
1: C'est une parodie du film, mais racontée par Céline.
2: Exactement. J'ai l'air, tu sais, de prêcher pour la paresse parce que j'aime beaucoup ta blonde pis toi. Mais c'est une, ça faisait longtemps que j'avais pas ri comme ça à un spectacle.
1: C'est un show assez jeune, puis moi, c'est un des meilleurs shows que j'ai vu de ma vie.
3: On peut-tu faire une sortie d'équipe? Mettons sans Brian.
2: Ah, ben oui, ça se fait
3: OK,
2: amplement.
3: Merci Guillaume Marquand, Christine Mélanger, Raphaël Rodrigue. Merci Brian, je t'aime, tu le sais bien. Oui, c'est juste que j'aime plus Alex.
2: Mais une fois par semaine.
1: On est pareil, moi aussi je m'aime assez bien.
3: Bien, écoutez-nous en balado hein, sur l'application iHeartRadio. Bye! Bye.

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20: J'espère que vous avez passé une belle journée. Merci de vous joindre à moi, de vous déposer dans les grands slows. C'est Andréanne Brunet qui s'installe avec les plus belles ballades francophones. Un moment de nostalgie, peut-être de mélancolie aussi. Tout ça, c'est bien accueilli. On est un safe space. On est un espace sécuritaire pour vivre toute cette belle gamme d'émotions que les plus belles ballades nous font vivre. D'ailleurs, si une chanson vous plairait ce soir, vous n'hésitez pas à me texter au 6-12-13 pour m'en faire la demande ou encore à utiliser le micro rouge sur l'application iHeartRadio. Mitsou s'en vient avec Lettre à un cowboy. J'ai tout de moi d'André Waters pour vous. Et tout de suite, pour débuter l'émission, notre Céline Dion, S'il suffisait d'aimer, dans les grands slows à rouge.

Son intronisation au Panthéon des auteurs et compositeurs canadiens l'année dernière, Diane Tell continue les célébrations de ses 50 ans de carrière. Elle a ajouté plusieurs nouvelles dates à sa tournée québécoise 50e. D'ailleurs, d'ici mai 2027, plus de 40 spectacles vont la mener aux quatre coins du Québec ainsi qu'au Nouveau-Brunswick et en Ontario pour revisiter les grandes chansons qui ont marqué son

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1: Allô, je m'appelle Sarah Sauvageau. Mon message est pour mon chum, Patrice. En fin de semaine, on fête nos 8 ans d'amour. On s'est rencontrés à l'université, puis on s'est pas lâchés depuis. Puis 8 ans, ben c'est un enfant qu'on aime par-dessus tout. C'est une maison sur le bord de l'eau dans laquelle on est bien. On est vraiment, vraiment chanceux de s'être trouvés. Puis Patrice, ben, je voulais te dire que je t'aime à l'infini, mon amour.
2: Merci pour les messages vocaux que vous laissez via le micro rouge sur l'application iHeartRadio. J'aime beaucoup partager les ondes avec vous. Andréanne Brunet qui vous accompagne dans les grands slows. Une soirée remplie de nostalgie, peut-être de mélancolie, parce que la musique, elle est parfaite pour nous faire vivre toute une gamme d'émotions. Dans quelques minutes en musique, Marie-Carmen avec Entre l'ombre et la lumière et les Cowboys fringants nous chantent Sous-sol à Rouge.

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1: Merci d'avoir choisi Les Grands Slows. Si une chanson vous plairait ce soir, vous n'hésitez pas à me texter au 6-12-13 ou encore à utiliser le micro rouge sur l'application iHeartRadio. Je vous souhaite un bon dimanche. J'espère que vous pouvez vous déposer, vous reposer, profiter de cette playlist exceptionnelle.

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